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2: Il est 5h en temps universel, 7h ici à Paris.
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2: Bonjour à tous, merci d'être avec nous. On part pour 3 heures d'information à travers le monde, vous le savez, avec des invités, des reportages et des chroniqueurs qui vont analyser dans un petit quart d'heure la vie politique sur les différents continents, la défaite aux élections locales d'une figure indienne, l'extrême droite toujours à la recherche en France d'un prêt bancaire à 1 an de la présidentielle, le bras de fer aussi entre Diomaye Faye et Sonko qui se durcit au Sénégal, tout cela... Ce sera après le journal international. Bonjour Martin Guez.
4: Encore chroniqueur, juste présentateur. Bonjour Clotilde Dumay, bonjour à toutes et à tous.
2: Et à la une, Iran qui fait patienter Donald Trump.
4: Et qui espère une réponse imminente de Téhéran, réponse à sa proposition de mettre durablement fin aux hostilités. Alors que la trêve court depuis 1 mois, cessez-le-feu émaillé d'incidents ce vendredi. Le processus diplomatique mené par le Pakistan peut-il reprendre rapidement? Nous serons à Téhéran dès le début de ce journal. Un défilé en catimini ce samedi sur la place rouge, loin du faste de l'an passé. La Russie commémore les 81 ans de la victoire sur l'Allemagne nazie en toute sobriété. Dans un contexte de guerre de drones avec l'Ukraine, Volodymyr Zelensky assure que son armée ne visera pas le défilé aujourd'hui, en accord avec la trêve de 3 jours annoncée par Donald Trump. 9 mai, jour de mémoire pour la Russie et date fondatrice pour l'Union européenne. C'est aujourd'hui le jour de l'Europe. Comme un symbole, c'est aussi ce samedi l'investiture du nouveau Premier ministre hongrois, Péter Madiar, européiste qui a du pain sur la planche, vous l'entendrez. Et puis enfin, des moines bouddhistes très dévoués, mais pas très doués, des moines robots à laisser en Corée du Sud, pas encore tout à fait prêts à remplacer les
2: Donald Trump pressé de signer, mais dans l'attente.
4: Le président américain a assuré ces dernières heures s'attendre à une réponse imminente de l'Iran. Réponse à sa proposition en vue de mettre durablement fin aux hostilités. Une trêve est en cours depuis 1 mois entre l'Iran et les États-Unis. Cessez-le-feu marqué toutefois par des échanges de tirs sporadiques selon Téhéran. De pétroliers iraniens ont été neutralisés selon l'armée américaine. Une violation flagrante de la trêve dénonce l'Iran auprès de l'ONU. Et on retrouve notre correspondant en Iran, Siavosh Ghazi. Siavosh, est-ce que Téhéran a finalement répondu à la proposition de Donald Trump qui évoquait donc une réponse imminente et une reprise officielle des négociations est même envisagée?
5: Selon différentes déclarations du responsable iranien, mais aussi dans les médias américains ou médias iraniens, les négociations en coulisses avancent et il pourrait y avoir une nouvelle rencontre entre les délégations iraniennes et américaines d'ici une semaine à Islamabad, donc une reprise officielle des négociations. Visiblement, les choses avancent. Il y a des échanges donc de propositions entre iraniens et américains et donc cette rencontre pourrait avoir lieu d'ici une semaine, d'ici 10 jours, donc pour mettre fin officiellement à la guerre et aussi fixer les nouvelles règles du détroit d'Ormuz. L'Iran tient absolument à garder le contrôle du détroit. C'est une arme atomique pour nous, a déclaré Mohammad Mohper, le conseiller du nouveau guide suprême iranien, l'ayatollah Mojtaba Khamenei. Et c'est seulement ensuite que l'Iran acceptera de parler aussi de son programme nucléaire. Mais là encore, la position de l'Iran est une position ferme puisqu'il n'est pas question pour Téhéran d'abandonner son programme d'enrichissement d'uranium ou encore envoyer à l'étranger ces stocks d'uranium, notamment les 440 kg d'uranium enrichi à 60%.
4: Merci Siavosh Ghazi, correspondant de RFI à Téhéran.
2: Un trêve d'un mois en Iran, trêve de 3 jours entre la Russie et l'Ukraine.
4: Un cessez-le-feu confirmé par Moscou et des échanges de prisonniers avec Kiev à venir. La trêve annoncée par Donald Trump est validée par le Kremlin. Elle court jusqu'au 11 mai et elle débute donc aujourd'hui, 9 mai, jour symbolique en Russie, où l'on célèbre les 81 ans de la victoire de l'armée russe sur l'Allemagne nazie. L'an passé, pour les 80 ans, les cérémonies avaient été particulièrement fastueuses. Cette année, c'est tout le contraire. Aucun journaliste étranger accrédité, quasiment aucun chef d'État sur place et une préparation secrète et minimaliste, Anissa Al-Jabri.
6: Il fallait vraiment tendre l'oreille pour entendre cette semaine cette poignée d'avions militaires dans le ciel ou lever la tête au bon moment pour apercevoir les couleurs rouge, bleu et blanc du drapeau russe dans leur sillage. D'habitude, la répétition de la parade aérienne du 9 mai se signale au moins 10 jours à l'avance par des vols au ras-le-bol sur les toits de Moscou qui vrillent les tympans. Quant à la répétition du défilé qui jusque-là attirait du public, voilà à quoi ça a ressemblé cette année. Quelques troupes maigres dans le centre ou le long de la Moskva, avant le lever ou après le coucher du soleil, parfois en pleine nuit, des défilés repérés via les quelques vidéos amateurs qui ont circulé sur les réseaux sociaux d'une capitale russe où le réseau a été coupé plusieurs fois de longues heures. Toutes les informations ont été gardées totalement secrètes, raison de sécurité, avancent les autorités. Enfin, la capitale russe compte visiblement moins de monde que d'habitude en cette période de jours fériés. Beaucoup quittent la ville et cette année, même la presse légitimiste s'en est fait l'écho. Ils sont nombreux à être partis en Biélorussie, dans ce pays tenu d'une main de fer depuis plus de 30 ans par le même dirigeant. Ils affirment y trouver la facilité d'un internet régulier et stable. Anicel Jabri, Moscou, RFI.
4: Le président ukrainien Volodymyr Zelensky a lui ordonné à ses troupes de ne pas attaquer la parade de ce 9 mai à Moscou. Pour respecter la trêve, hier soir, le ministère russe de la Défense avait signalé l'interception de 44 drones ukrainiens. C'était juste avant l'entrée en vigueur de ce nouveau cessez-le-feu.
2: 9 mai, jour symbolique donc en Russie et jour de fête en Europe.
4: C'est la fête de l'Europe, tout simplement, Clotilde. Date du discours de l'horloge de Robert Schuman en 1950, un acte fondateur qui aboutira l'année suivante à la création de la Communauté européenne du charbon et de l'acier, ancêtre de l'Union européenne. UE qui comptait à l'époque 6 membres, 27 aujourd'hui, dont la Hongrie, qui s'était considérablement éloignée ces 15 dernières années de Bruxelles, durant les années de gouvernance du nationaliste Viktor Orban. Hasard du calendrier, c'est aujourd'hui 9 mai que doit lui succéder officiellement l'européiste Peter Madiar, arrivé en tête des législatives le 12 avril dernier. Le nouveau Premier ministre doit être investi ce matin, et c'est peu dire qu'il est attendu au tournant, Muriel Paradon.
7: En votant Peter Madiar, les Hongrois ont acté une volonté de profond changement, mettre fin au système de corruption et de mauvaise gouvernance qui sévissait sous l'ère Orban. Leur principale préoccupation, améliorer leur quotidien, une vie moins chère et de meilleurs services publics notamment. C'est ce qui ressort d'une enquête du European Council on Foreign Relations, un think tank européen. Par ailleurs, une majorité de Hongrois se dit favorable à une amélioration de leurs relations avec l'Union européenne. Ils espèrent bénéficier de fonds européens qui avaient été gelés lorsque Viktor Orban était au pouvoir. Sur le soutien à l'Ukraine, en revanche, les réponses sont plus contrastées. Les Hongrois sont d'accord pour que leur pays débloque le prêt européen de 90 milliards d'euros promis à Kiev, mais restent opposés à une aide financière et militaire directe de leur pays à l'Ukraine, tout comme Peter Madiar d'ailleurs. Enfin, toujours selon cette enquête d'opinion, une majorité reste attachée à la fourniture de pétrole par la Russie, dont la Hongrie est fortement dépendante.
4: Peter Madiar, dans la cérémonie d'investiture comme nouveau Premier ministre hongrois, doit débuter à 8h temps universel dans un peu moins de 3h.
2: Pour le moment, il est 5h07 à Bamako. Le Mali refuse le dialogue avec les djihadistes.
4: Deux semaines après le début des attaques du JNIM et du Front de Libération de l'Azawad, le gouvernement malien annonce refuser le dialogue avec les groupes armés terroristes, alors que la capitale Bamako est toujours sous blocus depuis fin avril. Un blocus qui dure depuis bientôt un an à Diafarabé, localité proche de Mopti, bloquée par le JNIM. L'appel à l'aide lancé aux autorités de la transition samedi dernier dans une vidéo largement relayée sur les réseaux sociaux est pour l'instant restée sans effet. Selon des habitants joints par RFI, le manque de vivres et de produits de matière de première nécessité atteint désormais un seuil critique, manque criant concernant la nourriture mais aussi les médicaments.
8: Personne ne rentre, personne ne sort. Le blocus est total. Tout ce que nous avions ici comme vivres est épuisé. C'est la famine qui s'installe. Nous avons échangé avec les responsables du détachement militaire ici. Ils nous ont promis de nous envoyer des vivres par un convoi prochainement, mais nous attendons toujours. Et cet échange est intervenu après une manifestation des jeunes et des femmes. Là, c'est vraiment le désespoir. Il n'y a plus rien ici. Avant, pendant la période de crue, nous parvenions à faire entrer des vivres par voie fluviale. Petit à petit, malgré tous les risques qu'il y avait. Moi-même, j'ai pris une balle lors d'une de ces tentatives. J'ai eu un bras fracturé. Aujourd'hui, ça va beaucoup mieux. Mais ici, c'est la survie totale. Notre seul souhait, c'est d'avoir à manger. C'est tout ce que nous voulons pour l'instant.
4: Témoignage recueilli par nos confrères de RFI en Mandingan, en Mandacan et en Foulfoulde. L'actualité africaine marquée également ce matin par les obsèques d'Anissé Ekané à Bomono, son village natal situé près de Douala. Cérémonie prévue dans une heure, alors que l'opposant, ancien président du petit parti de gauche, le Manidem, est mort en détention en décembre dernier à l'âge de 74 ans. Son décès à la suite d'une élection présidentielle controversée avait suscité une vive émotion au Cameroun. Anissé Ekané avait affiché son soutien à Issa Tchiroma Bakari, principal opposant de Paul Biya lors de la dernière présidentielle. présidentielle, ce qui vaudra à Nicéa Canet d'être arrêté en octobre 2025.
2: Un journaliste retrouvé mort en Colombie.
4: Matteo Pérez, 25 ans seulement, réalisait une série de reportages dans une zone rurale du département d'Antioquia. C'est dans le nord-ouest du pays où opèrent des dissidents des FARC, des exploitants illégaux d'or et des narcotrafiquants. Annonce faite par le président du pays, Gustavo Petro. Matteo Pérez était le directeur d'une publication en ligne où il n'hésitait pas, malgré les menaces, à couvrir les questions de politique, la criminalité ou encore la corruption.
2: En France, des tensions au sommet du Parti Socialiste, le PS qui se déchire à quelques mois de la présidentielle.
4: Et le premier secrétaire du parti à la Rose, Olivier Faure, se retrouve désormais bien seul, puisque le chef de file des députés socialistes, Boris Vallaud, a claqué la porte de la direction du parti, et ce après des mois de tensions autour de la stratégie à adopter pour l'élection de 2027. Boris Vallaud qui a notamment fustigé la participation du parti à une primaire de gauche, et qui avait déploré des alliances avec la France Insoumise lors des dernières municipales, Victorien Villaume.
9: Boris Vallaud avait entamé les hostilités après les municipales en critiquant l'ambiguïté de la direction du PS vis-à-vis de LFI. Dans un courrier long de 5 pages, les coups pleuvent. Olivier Faure aurait préféré la fuite en avant au débat et au vote. Le chef des députés PS reproche au premier secrétaire plus généralement de ne pas avoir réussi à faire du parti l'alternative au macronisme. Mais le sujet brûlant, c'est la stratégie pour la présidentielle. Boris Vallaud critique fortement le projet de primaire de la gauche, estimant qu'elle serait surtout synonyme d'échec. Le député embarque avec lui 24 membres de son courant, soit un tiers de la direction. Ce qui n'est pas sans conséquence, cela n'empêche pas Olivier Faure de rester à la tête du parti, mais il n'est désormais plus majoritaire et va se trouver isolé, en difficulté dans les instances pour faire adopter ses propositions. Un proche de Boris Vallaud confiait il y a 2 semaines, il n'y a pas de crise au PS, la crise c'est quand il ne se passe rien.
4: Voilà, il se passe toujours quelque chose au PS. On ne construit rien de durable en brutalisant ses partenaires, a réagi la direction du parti après le départ de Boris Vallaud, à qui l'entourage d'Olivier Faure prête des ambitions présidentielles.
2: Allez, on passe au sport avec du football, des larmes de Canaries qui perlent sur la Ligue 1.
4: Des Canaries nantais qui iront faire leur nid en deuxième division l'an prochain. Nantes qui retourne en Ligue 2 après 13 saisons dans l'élite et après sa défaite 1-0 hier soir face à Lens. Une détresse qui contraste avec la joie d'un gamin, celle de Méziane Mesloub, 16 ans seulement, buteur quelques secondes après son entrée en jeu avec les Lensois. Unique buteur de la rencontre d'ouverture de la 33e journée de Ligue 1, il envoie les 100 et or en Ligue des Champions. À suivre aujourd'hui, toujours en football, sur les différentes pelouses, Liverpool-Chelsea en première ligue anglaise, et puis USM Alger-Zamalek en finale allée de la Coupe de la Confédération africaine.
2: Et puis ce sont des moines martins d'un nouveau genre en Corée du Sud.
4: Des moines robots très dévoués, vous allez l'entendre. Pour pallier le manque de vocation, les temples bouddhistes recrutent chez les robots bipèdes, même si tout n'est pas encore totalement au point, Silvio Fioretti.
10: Une cérémonie d'ordination d'un nouveau genre. Le robot Gabi est officiellement devenu moine au temple de Jogye à Séoul.
11: Robot moine, joignez vos mains et dites « je me dévoue ».
12: Je me dévoue.
10: Une première expérimentation pour l'ordre bouddhiste qui ne fut pas si facile, explique le moine Vénérable Sungwon.
13: Pour l'instant, il ne fait que suivre des mouvements programmés. Et quand nous avons essayé nous-mêmes, nous nous sommes rendus compte que les mouvements du robot étaient extrêmement limités. Nous voulions lui faire faire le geste des paumes jointes et les prosternations bouddhiques, mais ça ne marchait pas.
10: Et pensez-vous qu'il pourrait avoir sa place dans des temples où il n'y a plus de moines?
13: Cela pourrait arriver, oui. Les robots...
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15: Bonjour à tous, c'est ravi de vous accompagner. Si vous faites partie des lèvres tôt le week-end, eh bien, sachez que nous sommes là, nous aussi, le samedi pour vous. Et on va dérouler ensemble le plateau télé dans Chut, on écoute la télé sur Radio de la Save de votre samedi soir. Nous allons évoquer également l'info people à ne pas rater ce week-end. Et puis également aussi le programme télé de votre soirée de ce dimanche. Alors c'est parti.
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15: Allez, on démarre avec le programme télé de votre soirée télé de ce samedi 9 mai avec ce soir sur TF1 The Voice, la plus belle voix. Après les auditions à l'aveugle, les coachs forment désormais des équipes de talents qui doivent relever des défis musicaux pour briller en solo. Sur France 3, le mystère du clos des Lilas avec Fanny Cottençon et Blandine Bellavoir. Et sur Canal Plus du rugby, Toulouse face à Toulon. Sur France 4, Pourquoi tu souris, le film de Tchatchenouga avec Jean-Pascal Zadi et Emmanuel Devos. Et puis sur France 5, Jérôme Pitorin dans Échappée Belle vous emmènera en Irlande, l'âme en fête. Sur M6, les traîtres, plusieurs loyaux ont été désignés lors des premières tables rondes, mais c'est dans le camp des traîtres que Azizani va s'installer. Et puis sur Arte, Histoire de la chirurgie, un documentaire. Sur W9, ce soir, Petite Histoire de France avec la saison 6 inédite. Et puis sur LCP, Julian Assange, L'homme à faire taire. Sur TMC, New York Unité Spéciale. Sur Gulli, Les Rebelles de la Forêt 2. Et puis sur TFX, ce soir, Chronique criminelle consacrée à Bertrand Cantat. Sur TF1 Série Film, Joséphine Ange Gardien avec l'épisode Carpe Diem. Et puis sur RMC Découverte, le mystère d'Oak Island, la course au trésor, la suite. Sur Sister, MacGyver. Sur Nouveau 19, Un plan d'enfer, un téléfilm avec Christopher Walken. Et puis sur RMC Story, Big Bang Theory. Et puis notre coup de cœur de ce samedi va à France 2, qui va programmer un nouveau numéro de son jeu de culture générale qui restera dans la lumière, présenté par Bruno Guillon, avec un quiz de culture générale qui est doté d'un dispositif visuel spectaculaire. Sur la ligne de départ, ils sont 100 de tout âge, venus des quatre coins de la France et de la Belgique, et prêts à en découdre pour prouver qu'ils sont bien les plus brillants et peut-être gagner jusqu'à 100 000 euros.
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15: Et notre coup de cœur littéraire cette semaine est consacré au livre d'Enora Malagré, Pourquoi t'as pas d'enfant, qui vient tout juste de sortir aux éditions Le Duc. Le 16 janvier 2024, notre président a annoncé un réarmement démographique. Notre pays serait plus fort en relançant sa natalité. Ce soir-là, je me suis senti rejeté, annonce Enora Malagré, et ma colère est née. Encore un commentaire, un jugement sur l'incapacité ou le non-désir d'enfant des femmes. Mais si nous ne pouvons pas faire partie du cercle sacré des mères, à quoi servons-nous? Qui sommes-nous? J'ai décidé de mener mon enquête et d'aller à la rencontre de celles qui, comme moi, ne sont pas mères. Et c'est donc ma meute à moi, décrit-elle. Dans ce livre, l'histoire d'Enora se mêle à 13 récits autour de la non-maternité. Chaque voix expose son parcours, ses choix, ses revendications et ses douleurs. Un texte intime et universel qui œuvre à lutter contre l'invisibilisation des femmes sans enfants et pour la liberté et la tolérance. On y retrouvera avec la participation dans ce livre de Françoise Vergès ou encore de Marianne James, de Béatrice Dalle ou encore de Sœur Thérèse et Catherine, et les expertises de Hervé Lebras, démographe, historien et chercheur. Après 7 années de bonheur sur Radio Nova, à noter qu'Enora Malagré connaît une grande notoriété en tant que chroniqueuse dans Touche pas à mon poste. Elle monte sur les planches depuis 2018 en tant que comédienne et chroniqueuse pour le magazine de la santé et Enquête de santé sur France 5. Et elle est également l'autrice du livre Un cri du ventre aux éditions Le Duc également.
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15: Allez, on enchaînera avec votre soirée télé de ce dimanche 10 mai avec sur TF1 demain soir L'idée d'être avec toi, une comédie romantique avec Anna Taoué. Et puis sur France 3 demain, l'inspecteur Barnaby revient pour une nouvelle enquête inédite intitulée Hendrix. Sur Canal Plus demain soir, du rugby, le Racing 92 face à La Rochelle, c'est la 23e journée du top 14. Sur France 4, La Cage aux Folles. Sur France 5, Libération dans la joie et la douleur. Et sur M6, demain soir, Capital, présenté par Julien Courbet, s'intéressera aux maisons tout confort à petit prix. Sur Arte, ça sera le film italo-franco-allemand L'Enlèvement. Et puis sur LCP, Rembobina, présenté par Patrick Cohen avec Fanny Cottençon et Anne Sinclair en invité. Sur W9, demain, ça sera le film Medline avec Franck Gastambide. Sur Gulli, MacGyver. Sur TFX, Largo Winch 2. Sur TMC, Esprit Criminel. Sur TF1 Série Film, ça sera le film La Croisière avec de Pascal Pouzet. Zadou avec Charlotte de Turckheim et Antoine Duléry. Sur Sister, Crocodile Dundee 2. Et sur RMC Life, Les Petits Meurtres d'Agatha Christie. Et puis notre coup de cœur télé de ce dimanche soir, il ira à France 2 qui va nous programmer le film de Dominique Moll intitulé La nuit du 12 avec Bastien Bouillon et Bully Lanners. La nuit du 12 octobre 2016, une jeune femme est brûlée vive par un homme. L'enquête commence le lendemain. Un film rigoureux et une construction remarquable, vous allez voir, pour décortiquer ce qui s'est passé cette fameuse nuit du 12.
18: Vous faisiez quoi dans la nuit du 12 octobre ?
20: Est-ce que Clara avait des ennuis ?
21: Elle tombait facilement amoureuse.
22: Elle voulait toujours que je sorte le grand jeu, elle faisait la princesse.
20: Elle aimait bien mon côté animal, mon baiser fort.
18: Tu sais de quoi elle est morte, Clara ? Elle a été brûlée vive.
20: Moi, je trouve quand même que ça sent la punition. La jalousie, c'est un levier énorme.
18: On fait un boulot bizarre, quand même. On interroge les gens, on fouille dans leurs affaires, on écoute leurs conversations, et on écrit des rapports. Des rapports et des rapports.
20: C'est ça.
18: On combat le mal en rédigeant des rapports.
15: Allez, on termine comme chaque week-end par les anniversaires du week-end. On va souhaiter un joyeux anniversaire aujourd'hui à l'humoriste Rosa Bernstein qui fête ses 37 ans aujourd'hui. Joyeux anniversaire à l'actrice Barbara Cabrita qui fête ses 44 ans aujourd'hui. Et un joyeux anniversaire également à Sagamore Stevenin, l'acteur fête aujourd'hui ses 52 ans. Et puis on va souhaiter un joyeux anniversaire à Christian Roth, l'acteur fête aujourd'hui ses 76 ans. Et puis eux devront attendre demain pour fêter leur anniversaire. Ce sera le cas d'Aya Nakamura qui fêtera demain ses 31 ans. Non, ce sera le cas de Flavie Péan, l'héroïne de Simon Coleman, qui fêtera ses 42 ans. Et puis demain, joyeux anniversaire également à Doc Gineco, qui fêtera ses 52 ans. Et à Sylvain Wiltord, qui fêtera ses 52 ans également. Et on n'oublie pas Bob Sinclair, demain il fête ses 57 ans.
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15: Allez, je vous rappelle que pour rester connecté avec nous tout au long du week-end, eh bien, vous avez plusieurs solutions. 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Nos rendez-vous sur Radio de la Save, c'est du lundi au samedi, 7h10, 18h10, et puis la grande hebdo, comme je vous le disais, c'est lundi 14-15h pour une heure d'actualité culturelle qu'on va décortiquer ensemble avec tous nos invités. Un rendez-vous à ne pas rater. Alors sur ce, je vous souhaite un très très bon samedi à l'écoute de nos programmes. Je vous dis à ce soir 18h10 pour la dernière quotidienne de la semaine. Et puis passez une bonne journée. À ce soir.
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1: La Maison des habitants de la vallée de la Save de Lévignac propose des activités tout au long de ce mois de mai. Au programme pour les adultes, randonnée pédestre, marche douce, conversation en anglais, conversation en français, atelier couture et mercredi après-midi de 14h à 17h, un moment de partage autour d'un café pour discuter et pour jouer. Les activités sont en accès libre ou bien sur inscription. La Maison des habitants de la vallée de la Save, c'est également des permanences individuelles pour l'accès aux droits et au numérique. Une aide dans les démarches administratives et au retour à l'emploi. Retrouvez toutes les informations, la programmation et les conditions d'adhésion au 05 62 13 80 20 ou bien sur le site internet www.grandouesttoulousain.fr. L'Association pour la promotion et l'art de la culture artisanale du Burgo organise un marché artisanal le dimanche 17 mai de 9h à 18h à la salle des fêtes du Burgo. Vente de sandwichs, gâteaux et crêpes sur place, également buvette. Tirage de la tombola à 16h. Pour toute réservation, c'est au 06 85 87 79 71. Marché artisanal au Burgo le 17 mai de 9h à 18h. Le club de l'amitié de la Salvetat Saint-Gilles vous attend pour le thé dansant avec Serge Vergne le dimanche 17 mai à la salle Boris Vian de 14h30 à 19h. Ouverture des portes à partir de 13h30. Le prix d'entrée est fixé à 10€, consommation non comprise, buvette et restauration sur place. Dans le cadre de l'événement national Mai à vélo, le Grand Ouest Toulousain Agglomération propose tout au long du mois de mai une série d'animations gratuites et ouvertes à toutes et tous. C'est organisé par la Maison des Mobilités, à l'Espace Monestier et la Maison des Habitants de Plaisance-du-Touche. Des ateliers et des astuces autour du vélo. Retrouvez tout le programme sur le site internet www.grandouesttoulousain.fr.
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2: Bienvenue dans les yeux au ciel. La chronique qui vous emmène vers les étoiles. Vers les mystères et les merveilles du ciel. Dans cet épisode des yeux au ciel, je voudrais aujourd'hui vous parler d'une étoile un peu particulière. En fait, on l'appelle étoile du berger, mais ce n'est pas une étoile, c'est une planète. Je vais vous parler aujourd'hui de Vénus. Alors pourquoi cette confusion entre étoile et planète ? Eh bien, l'histoire remonte à la période des Babyloniens, une civilisation ancienne qui avait des connaissances astronomiques assez avancées. Les Babyloniens observaient attentivement les cieux et enregistraient les mouvements des astres. Vénus en particulier les fascinait par sa luminosité et par ses apparitions régulières. Les Babyloniens ont observé que parfois une étoile brillante apparaissait le matin, juste avant l'aube. Et parfois une autre étoile brillante apparaissait le soir, juste après le coucher du soleil. Ils ont nommé ces étoiles respectivement Nindarana, c'est-à-dire l'étoile du matin, et Dilbat, c'est l'étoile du soir. Pendant longtemps, ils ont cru que Nindarana et Dilbat étaient deux étoiles distinctes en raison de leur apparition séparée dans le ciel. Cette croyance a perduré malgré les enregistrements détaillés des mouvements célestes qu'ils possédaient. Ce n'est que plus tard que les astronomes babyloniens, après des siècles d'observation, ont réalisé que Nindaramat et Dilbat étaient en fait une même étoile, Vénus. Ils ont compris que Vénus apparaissait à des moments différents en raison de son orbite autour du Soleil. Des siècles après les Babyloniens, les Grecs ont également observé Vénus et ont été confrontés à la même confusion. Le célèbre philosophe et mathématicien Pythagore, vivant au VIe siècle avant Jésus-Christ, est souvent crédité d'avoir compris que l'étoile du matin et l'étoile du soir étaient identiques. Pythagore a voyagé en Égypte et à Babylone, où il a probablement été exposé aux connaissances astronomiques avancées de ces civilisations. De retour en Grèce, il a enseigné que Phosphoros, l'étoile du matin, et Hespéros, l'étoile du soir, étaient en réalité une seule et même entité céleste. Cette compréhension a été une étape importante dans l'astronomie grecque, en jetant les bases d'une vision plus unifiée et rationnelle du cosmos. Vénus est donc une planète du système solaire. Le nom « planète » veut dire « astre errant » en grec. Et les cinq planètes du système solaire visibles à l'œil nu ont été identifiées depuis l'Antiquité. Aristote les pensait circuler sur des trajectoires elliptiques autour de la Terre, que l'on appelle les orbes. Les cinq premières planètes du système solaire sont identifiées à des divinités, dont elles ont gardé le nom latin. Mercure, c'est l'équivalent latin de Hermès, c'est le dieu des voyageurs, du commerce. Puis Vénus, ou Aphrodite en grec, la déesse de l'amour, Mars, le dieu de la guerre, Jupiter, le dieu des dieux, et Saturne, le dieu des mers. Elles sont les éléments plus ou moins mobiles du ciel, d'où leur nom de astres errants, et sont certainement les premiers objets dont les positions ont été notées, suivies et observées, leur mouvement les rendant particulièrement intéressantes. Vénus, c'est la deuxième étoile du système solaire. Elle tourne autour du Soleil en 224 jours, et elle tourne sur elle-même en 243 jours. Alors vous allez me dire, c'est peut-être un petit peu étrange, une planète dont le jour dure plus longtemps qu'une année. Alors en fait, c'est un petit peu plus compliqué que ça, parce qu'il faut d'abord définir ce qu'est le jour. En fait, il y a deux sortes de jours. D'abord le jour sidéral, qui est le temps mis par un astre pour effectuer une rotation de 360 degrés, et donc revenir en face des mêmes étoiles lointaines. Puis le jour solaire, ou stellaire, pour les objets hors du système solaire, qui est l'intervalle moyen entre deux passages consécutifs du Soleil au méridien. Dans le cas de Vénus, qui tourne sur elle-même très lentement, et qui en plus a un sens de rotation anti-horaire, de même que son sens de révolution, elle revient devant le Soleil avant de revenir en face des mêmes étoiles lointaines. Le jour solaire est donc de 116 jours, alors que le jour sidéral est de 243 jours. Vénus possède l'orbite la plus circulaire des planètes du système solaire. Et du fait de sa très lente rotation, elle est quasiment sphérique. Elle ne possède aucun satellite naturel. C'est une planète tellurique, comme la Terre. Ça veut dire qu'elle est constituée de roches. On l'appelle parfois la planète sœur de la Terre, en raison des similitudes relatives de leur diamètre, de leur masse, de leur proximité au Soleil et de leur composition. Mais elle diffère de la Terre en deux points principaux. D'abord, son champ magnétique, qui est bien plus faible que celui de la Terre. Et ensuite, son atmosphère très dense, constituée presque exclusivement de dioxyde de carbone. La pression atmosphérique à la surface de Vénus est 92 fois supérieure à celle de la Terre, soit une pression ressentie sur Terre à 900 mètres sous l'eau. Elle est de loin la planète la plus chaude du système solaire, même si Mercure est la plus proche du Soleil, car la température moyenne de sa surface est de 462 degrés. Ça, c'est à cause de son atmosphère très dense et très riche en CO2, qui produit l'effet de serre le plus important du système solaire. La planète est enveloppée d'une couche opaque de nuages d'acide sulfurique, hautement réfléchissant pour la lumière visible et empêchant sa surface d'être vue depuis l'espace. Mais c'est ce qui la rend extrêmement brillante. Et en fait le deuxième objet naturel le plus brillant du ciel, après la Lune. Bien qu'on puisse supposer la présence d'océans d'eau liquide à sa surface par le passé, Vénus présente un paysage désertique et rocheux, bien pieux. Elle est donc bien peu hospitalière. Elle est une planète tellurique, je vous l'ai dit, ça veut dire qu'elle est formée de roches et de métaux. Et comme la Terre, on peut la décomposer en trois couches, la croûte, le manteau et le noyau. La croûte de Vénus, composée principalement de silice, des roches proches du granit, est à peu près aussi épaisse que la croûte continentale de la Terre, c'est-à-dire une épaisseur entre 20 et 50 km. La seconde couche, le manteau, a une composition proche de celui de la Terre, essentiellement des silicates et des oxydes de métaux. Comme celui de la Terre, le noyau vénusien, le plus au centre, est au moins partiellement liquide, car les deux planètes sont refroidies à peu près en même temps. La sonde Venera 4, en 1967, a découvert que le champ magnétique de Vénus est beaucoup plus faible que celui de la Terre. Sur Terre, le champ magnétique est observé depuis 1600. On pensait alors que le champ magnétique de la Terre était constant. Mais avant le XXe siècle, des explications ont été avancées. Actuellement, c'est l'effet dynamo qui fait consensus. Walter Elsasser est considéré comme le père de la présente théorie sur l'effet dynamo terrestre. Il soutient que le magnétisme est engendré par les courants électriques induits dans le noyau liquide externe de la Terre. Il est l'un des premiers à effectuer l'étude de l'orientation magnétique des minéraux dans les roches, montrant ainsi que ce champ magnétique terrestre varie en fonction du temps. Il y a 780 000 ans, par exemple, le pôle nord magnétique se trouvait au pôle sud géographique. Sur Terre, le noyau, le centre de la planète, est constitué d'une sphère solide qui baigne dans du fer liquide. Les flux de chaleur partent du centre de la Terre et mettent ce liquide en mouvement. Le fer se déplace alors en formant des tourbillons qui suivent l'axe des pôles. Ces tourbillons provoquent un courant électrique très fort. Ce courant électrique génère à son tour un champ magnétique. C'est pour cela que les boussoles indiquent le nord. Enfin, presque, car l'axe magnétique est incliné d'environ 11 degrés par rapport à l'axe des pôles géographiques. D'ailleurs, d'après la loi de l'attraction magnétique, le pôle nord d'un aimant attire le pôle sud d'un autre aimant. Alors en ce moment, c'est le pôle magnétique sud de la Terre qui est au nord géographique. Ce champ magnétique protège la Terre des vents solaires, ces particules très énergétiques qui sont générées par le Soleil. Et c'est quand ces vents solaires rencontrent notre magnétosphère, notre champ magnétique, que se produisent les aurores boréales. Sur Vénus, là où le champ magnétique est plus faible, ces vents solaires ont probablement arraché l'atmosphère de la planète, ou en tout cas ses atomes les plus légers, l'hydrogène, l'hélium et l'oxygène, en laissant sur place une atmosphère plus dense composée d'atomes beaucoup plus lourds. Ce phénomène est appelé érosion atmosphérique. L'érosion atmosphérique provoquée par le vent solaire a probablement entraîné la perte de la plupart de l'eau de Vénus au cours du premier milliard d'années de sa formation. De par sa position dans le système solaire, la Terre ne sera jamais entre Vénus et le Soleil. On ne pourra donc jamais observer Vénus en pleine nuit. Elle sera toujours visible, soit au matin avant le coucher du Soleil, soit au crépuscule. Vénus a une élongation maximale de 47 degrés, c'est-à-dire qu'au moment où elle est la plus éloignée du Soleil, on peut l'observer à 47 degrés de celui-ci, ce qui représente quand même un quart de la taille totale du ciel. Le crépuscule astronomique, c'est-à-dire le moment où le Soleil est suffisamment en dessous de l'horizon pour qu'il y ait un ciel un peu sombre, est à peu près de 18 degrés. Ça veut dire que Vénus peut atteindre un angle de 47 moins 18 égale 29 degrés. On peut la voir à 29 degrés au-dessus de l'horizon dans un ciel très noir pour son élongation maximum. Ça représente à peu près un tiers de la hauteur totale du ciel. Vénus peut donc monter assez haut dans le ciel et rester visible plusieurs heures après le coucher du Soleil. Quand elle est à son élongation maximale, elle présente une face quart et un disque plus grand. C'est une Vénus gibbeuse. Elle est observable à ce moment-là au télescope et aux jumelles. C'est d'ailleurs un spectacle assez surprenant qui nous rappelle l'observation de la Lune, puisqu'en fait, Vénus étant une planète inférieure, elle présente des phases. L'observation de ces phases a été faite pour la première fois au début du XVIIe siècle par Galilée, à l'aide de sa lunette astronomique. Elle a été un argument utilisé par ce dernier pour se rallier à la théorie héliocentrique de Copernic. Enfin, Vénus affiche sa plus grande taille et sa nouvelle phase lorsqu'elle se situe entre la Terre et le Soleil. Vénus peut aussi passer entre la Terre et le Soleil, en étant alignée avec l'orbite de la Terre. Alors c'est un événement assez rare qui se produit deux fois tous les 120 ans. On parle de transit et on peut alors observer l'ombre de Vénus devant le disque solaire. Évidemment, ces transits ne s'observent jamais à l'œil nu. Car observer à l'œil nu le Soleil, ou observer le Soleil dans des jumelles ou au télescope, peut gravement abîmer les yeux. Il faut donc observer avec des filtres, adaptés à l'observation solaire. Les événements de transit, c'est exactement la même chose qu'une éclipse solaire. Mais les dimensions de la planète et son éloignement de la Terre font qu'on observe un tout petit point qui se déplace sur le disque solaire. Le premier à avoir envisagé de regarder l'ombre de Vénus devant le Soleil, c'est Johannes Kepler. Il prédit ainsi un transit de Mercure, puis un transit de Vénus en 1631. Mais ses calculs manquaient encore un petit peu de précision et ce dernier transit n'a pas pu être observé. En fait, il s'avéra qu'il s'est passé pendant qu'il faisait nuit en Europe, donc invisible chez nous puisque le Soleil était caché. Fin octobre 1639, le Britannique Jeremiah Horrocks calcule que Vénus devait repasser devant le Soleil le 24 novembre. Bon, ces calculs aboutirent un petit peu tard pour en informer la communauté scientifique européenne. Il put seulement avertir son frère Jonas et son ami William Crabtree. Mais regarder le Soleil directement avec un télescope était à l'époque impossible, car l'éblouissement aurait amené un décollement de la rétine. Aussi, faute de filtre, qui n'existait pas encore, il avait imaginé d'observer l'astre à partir d'une pièce plongée dans le noir. L'image du Soleil à travers le télescope se projetterait 2 mètres en arrière sur une feuille de papier blanc finement quadrillée. Il put ainsi observer pendant 35 minutes la petite tache noire de Vénus se déplaçant sur le grand cercle.
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2: Il est 7h en temps universel, 9h ici à Paris, 1h de plus à Kiev.
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2: Le journal international avec vous, Martin Guez, et à la une, une place, deux ambiances.
4: La place rouge qui ferme le jeu, quel contraste avec l'an passé, Clotilde, lorsque les commémorations du 80e anniversaire de la victoire de l'armée rouge sur l'Allemagne nazie avaient viré à la démonstration de force. Cette année, Moscou joue la carte de la sobriété dans un contexte d'attaques incessantes de drones ukrainiens. Une quarantaine, encore hier soir, une trêve a été annoncée cette nuit par Donald Trump. La Russie se prépare à un défilé bien plus modeste que l'an dernier. Nous serons à Moscou dès le début de ce journal. Donald Trump qui attend toujours la copie iranienne en réponse à son plan de paix. Les négociations pourraient bientôt être relancées et l'Iran crée par ailleurs une nouvelle agence pour garder la main dans le détroit d'Ormuz. Peter Madiar prête serment dans une heure en Hongrie comme nouveau Premier ministre du pays. Les attentes sont énormes. Après 16 ans de gouvernance de Viktor Orban, les Hongrois espèrent un retour de la démocratie dans le pays. Et puis enfin, levée partielle du secret défense sur les ovnis aux États-Unis. Les fantasmes sont variés autour de ces objets volants non identifiés. Les premières révélations sont loin d'être fracassante, plutôt terre à terre, nous dira Simon Rosé.
2: Pour la première fois depuis 20 ans, la Russie célèbre ses héros en toute sobriété.
4: D'ordinaire fastueux, le traditionnel défilé du 9 mai, célébrant la capitulation de l'Allemagne nazie en mai 1945, se fait cette année sans matériel militaire, sans présence de corps de cadets et d'écoles militaires et quasiment sans chef d'État de premier plan, alors que l'an dernier, Xi Jinping, Lula ou encore Nicolas Maduro et Viktor Orban s'étaient déplacés. Un défilé que notre correspondante Anissa Al-Jabri observera cette année de loin. Anissa, on l'aura compris, Moscou qui se barricade dans un contexte où la Russie a perdu du terrain en Ukraine pour la première fois depuis 2 ans.
5: Oui, un défilé qu'on va pouvoir regarder à la télévision avec un léger différé, je vous dis, à la télévision, car cette année, aucun correspondant de pays qualifié d'inamical par la Russie n'a été accrédité pour sa couverture officiellement. C'est dû à un format de commémoration resserré, lui-même dû aux conditions de sécurité. Les répétitions ont été tenues secrètes et cette année, ce qu'on s'apprête à voir par écran interposé, c'est un défilé sans matériel militaire, une première en près de 20 ans, très peu d'invités de pays reconnus par l'ONU. On est passé de 3 à 5 hier quand le Kremlin a annoncé la venue de 2 dirigeants d'Asie centrale, Kazakhstan et Ouzbékistan, des pays dans l'orbite de Moscou. En tout cas, la trêve annoncée hier soir l'a été dans un climat très tendu après une réunion spéciale du Conseil de sécurité russe où Vladimir Poutine a dénoncé les attaques de l'Ukraine cette semaine. Et puis le pouvoir n'a vraiment pas aimé non plus la manière dont Volodymyr Zelensky a annoncé ce cessez-le-feu avec un texte moqueur pour le Kremlin annonçant ordonner à son armée de ne pas attaquer la parade à Moscou, donnant les coordonnées GPS de la place rouge. Malheur à celui qui plaisante sur le jour de la victoire, a dit son porte-parole Dimitri Peskov cette nuit, affirmant aussi, je cite, nous n'avons besoin de l'autorisation de personne pour nos commémorations.
4: Merci Anissa Al-Jabri. Depuis Moscou sur RFI, des échanges de prisonniers sont également annoncés dans le cadre de cette trêve express. 1000 détenus de chaque côté et selon des informations de notre correspondante en Ukraine, l'armée ukrainienne annonce ce matin que la Russie a lancé un missile balistique et plus de 40 drones sur l'Ukraine au cours de la nuit. La région de Dnipropetrovsk a été attaquée à plus de 20 reprises à coups d'artillerie et de drones selon le gouverneur de la région. 2 personnes ont été tuées dans les secteurs de Nikopol et de Dubovkny. On ne sait pas si les attaques ont eu lieu avant ou après le début de la trêve décrétée cette nuit.
2: Malgré des soubresauts, la trêve, autre trêve, tient elle depuis un mois, cette fois-ci entre l'Iran et les États-Unis.
4: Et ce, même si l'Iran a dénoncé hier une violation flagrante auprès de l'ONU, alors que 2 pétroliers iraniens ont été neutralisés, selon l'armée américaine. Téhéran qui affirme toutefois être prêt à reprendre les négociations à Islamabad avec les États-Unis dans les prochains jours pour mettre fin aux hostilités. L'Iran qui tient à garder le contrôle du détroit d'Ormuz, c'est un pouvoir comparable à celui d'une bombe atomique, a déclaré un conseiller du nouveau guide suprême, Mojtaba Khamenei. Téhéran qui a annoncé la création cette semaine de l'autorité du détroit du Golfe Persique pour organiser le passage des navires et officialiser un système de péage. Nicolas Feldman.
6: Avec cette nouvelle autorité, les gardiens de la Révolution promettent au bateau un passage sûr et durable. Pour demander le droit de traverser le détroit, les armateurs peuvent désormais écrire à une adresse email dédiée. Un document révélé par CNN détaille également les informations à fournir, nom et numéro d'identification du bateau, pays d'origine et destination, membres d'équipage à bord et même des détails sur la cargaison. Mais comment se fera la traversée et surtout combien les bateaux devront-ils payer ? Depuis le début de la guerre au Moyen-Orient, certains navires auraient déjà déboursé plus de 2 millions de dollars pour sortir du détroit d'Ormuz. Mais l'Iran, cette fois-ci, ne donne pour le moment aucun montant sur la taxe à payer. Pas sûr dans ce contexte que les compagnies maritimes collaborent avec Téhéran. L'un de ses représentants se dit très sceptique. Comment coopérer avec l'Iran, explique-t-il, alors même que des navires autorisés à passer ont déjà été pris pour cible. D'autant, rappelle ce responsable, qu'un système de péage est contraire au droit international. À la différence du canal de Suez ou de Panama, le détroit d'Ormuz est en effet un passage naturel et sa traversée par définition ne peut être payante.
4: Le Moyen-Orient par ailleurs marqué par cette immense nappe de pétrole détectée au large de l'île de Karg, territoire iranien devenu symbolique du conflit dans le Golfe. Selon les images satellites, il s'agit de l'une des plus vastes nappes repérées depuis le début du conflit le 28 février dernier.
2: Pendant ce temps, les autorités israéliennes ont lancé ce matin un nouvel appel à évacuer dans plusieurs localités du sud Liban.
4: Alors que de nouvelles frappes de l'État hébreu ont encore fait 10 morts hier dans 4 localités distinctes. La défense civile libanaise qui avait aussi annoncé la mort d'un de ses secouristes un peu plus tôt dans la journée. L'armée israélienne déclare répondre aux violations du cessez-le-feu du Hezbollah, le mouvement pro-iranien qui a revendiqué hier 2 attaques contre des bases militaires dans le nord d'Israël.
2: Israël qui n'a jamais non plus cessé ses frappes dans la bande de Gaza.
4: Auprès de 850 Palestiniens ont été tués depuis le début du cessez-le-feu décrété en octobre dernier. Cette fin de semaine, l'un des fils du chef du Hamas, Khalil Alaya, a été tué dans un bombardement israélien. Gaza ou l'ONU estime que plus de 50 millions de tonnes de gravats sont à déblayer, des bâtiments déjà à terre, d'autres encore branlants et qui menacent de s'effondrer. 25 personnes sont mortes dans des effondrements de ce type. Une menace de plus pour les Gazaouis. Reportage sur place de Ramiel Remerari avec l'appui de Frédéric Misselin à Jérusalem.
7: Dans la maison de Mohamed, les murs de la salle de bain sont détruits, des tissus tendus protègent un peu l'intimité des habitants du logement. Dans les autres pièces, des fissures partout. Une nuit, le fils de Mohamed a reçu des blocs de plâtre sur la tête.
8: C'est tombé sur nous et sur mon fils Walid. Nous avons donc déplacé le lit de ce côté à ce côté-là.
7: Le plafond lézardé tient comme par miracle et le grand-père Majid ne sait pas où aller pour protéger sa famille.
9: On nous a dit que notre maison est fragile et qu'elle menace de s'effondrer. Nous avons peur, mais où voulez-vous que l'on aille ? Sous des tentes ?
7: 2 ans de guerre ont rendu ce quartier de Gaza méconnaissable. Sur les façades détruites, des bâches en plastique bleu pour arrêter le vent. Saed est frigorifié au milieu des gravats.
10: Regarde, tout est détruit. Il fait tellement froid. Il y a des rats et des souris. Je veux juste une vie digne.
7: Sur les murs extérieurs qui tiennent encore debout, entre les parpaings apparents, on distingue les nombreux impacts de balles qui témoignent de la violence de la guerre. Rami El-Megari dans la bande de Gaza, Frédéric Misselin, Jérusalem, RFI.
2: 9h07 à Paris, comme à Kigali, Martin. Qu'est-ce qui est arrivé au youtubeur aimable Karasira?
4: Arrêté en 2021, condamné pour incitation à la division, l'universitaire était une voix critique du FPR, le parti du président rwandais Paul Kagame. Il venait de purger sa peine, il devait être libéré ce mercredi 6 mai. Mais il est mort le jour même de sa supposée sortie. L'administration pénitentiaire rwandaise affirme qu'Aimable Karasira est mort d'une overdose après avoir ingéré une dose de médicaments plus importante que celle prescrite par son médecin. Version dont doutent les ONG de défense des droits de l'homme. Human Rights Watch réclame une enquête indépendante et transparente et souligne qu'Aimable Karasira n'est pas le premier à mourir dans des conditions similaires dans le pays. Clémentine de Montjoie est chercheuse de la division Afrique pour l'ONG.
11: Son cas rappelle le triste cas de Kizito Mihigo, qui est mort en détention en février 2020, qui avait été assez critique envers le gouvernement et notamment avait remis en question à travers ses chansons le narratif officiel autour des crimes commis par le FPR à la suite du génocide. Ça lui a valu également des menaces, un harcèlement de la part des autorités et un emprisonnement. Il avait fini par être arrêté suite à sa libération alors qu'il cherchait à quitter le pays. Et 3 ou 4 jours après son arrestation, les autorités ont annoncé qu'il s'était suicidé dans sa prison, dans sa cellule. Il y a d'autres détracteurs du gouvernement et journalistes qui sont actuellement en prison. On pense notamment au cas de Chouma Hassan, un journaliste qui avait été arrêté à peu près en même temps que Kara Sira. Kara Sira avait dénoncé pendant une de ses audiences au tribunal les tortures, les pressions auxquelles lui et Chouma Hassan étaient confrontés en détention.
4: Des propos recueillis par Sidi Ansané du service Afrique de RFI.
2: C'était annoncé au Royaume-Uni, le Labour mord la poussière.
4: Mais le Premier ministre travailliste Keir Starmer écarte toute éventuelle démission. Après la défaite électorale historique de son parti, des élections locales marquées par la perte du Pays de Galles pour les travaillistes et par la percée du parti d'extrême droite Reform UK. En Angleterre, les résultats quasi définitifs donnent Reform largement en tête avec 1426 sièges conquis contre 954 pour le Labour qui en perd par ailleurs 1360 au Pays de Galles.
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1: Bienvenue sur les ondes de Radio de la Save dans votre émission Au cœur de l'essentiel. Je m'appelle Nathalie, je suis médium énergéticienne et je vous accompagne chaque semaine dans la découverte des énergies du tarot et des oracles pour les 12 signes du zodiaque. Que vous cherchiez une réponse, un coup de pouce ou juste un moment pour vous, ces tirages sont là pour vous guider. Alors c'est parti, on mélange les cartes et on découvre ensemble les messages de la semaine. Bonjour à toutes et tous, je suis ravie de vous retrouver pour ce nouvel épisode au cœur de l'essentiel. Nous allons découvrir ensemble les énergies de la semaine à venir. J'espère que vous allez toutes et tous bien. J'espère que vous avez traversé ce début de mois de mai dans les meilleures conditions, en tout cas en limitant la casse. Pour ma part, j'ai trouvé ces énergies de début mai relativement intenses et challengeantes, avec bien sûr la fête du travail, mais également la pleine lune de Wessac et la fête de Beltane, et des ressentis à la fois puissants et contradictoires. On sent qu'on est en pleine mutation, qu'on ne peut plus tricher avec soi-même. C'est comme un mélange de force intérieure, une vibration qui nous donne envie d'avancer, de créer, de sortir de cette zone de confort. Et en même temps, on a ces émotions qui arrivent d'un coup, comme un volcan en éruption. On ne sait pas quand ça va sortir, mais d'un seul coup, ça jaillit au moment où on s'y attend le moins, sans pouvoir contrôler quoi que ce soit. Les peurs, les doutes, les appréhensions, la colère, la tristesse, tout ça s'exprime, surgit, jaillit d'un coup, on ne maîtrise plus rien, avec parfois la sensation que ces émotions viennent de très très profond, de très très loin. C'est le signal que l'on ne peut plus tricher avec soi-même, on ne peut plus cacher ou mettre sous le tapis tout ce que l'on ne voulait pas voir. Toutes nos parts d'ombre sont en train de remonter à la surface et c'est tant mieux. C'est l'occasion de transmuter, de transformer tout ça. On est venu sur Terre pour expérimenter, pour incarner la dualité, se libérer de ses chaînes, de ses doutes et se réconcilier avec soi-même. Et oser être soi avec ses failles, ses doutes et ses forces. Voilà, je referme la petite parenthèse. Nous allons donc nous concentrer sur les énergies des 12 signes astrologiques et cette semaine, en plus du tarot, j'ai tiré une carte dans l'oracle des Médéores ainsi qu'une petite breloque divinatoire pour compléter les tirages. Et c'est parti, nous débutons par le signe des taureaux qui fêtent leur anniversaire cette semaine. Joyeux anniversaire à vous, les taureaux. Pour vous, dans le tarot, l'arcane majeur numéro 8, celui de la force, qui est en lien avec le fait de dompter ses pulsions, de dompter tout ce qui vient de l'intérieur et qui peut faire peur si ça vient à remonter à la surface. Dompter les illusions, dompter les peurs, dompter les craintes, ça commence tout d'abord par accepter de les accueillir, accepter de les voir, de les reconnaître. Et ici, on ne parle pas de force physique, mais bien de persévérance, de courage, de volonté, de foi pour continuer à aller de l'avant malgré les ressentis, malgré les éventuels blocages. On sent qu'il y a du travail encore à faire, qu'on n'est pas encore sorti de tous les ennuis, de tous les soucis, mais on a cette force morale pour traverser chaque épreuve dans les meilleures conditions possibles. Quant à la carte oracle de la famille, elle vient ici peut-être préciser qu'il s'agit d'instabilité au niveau de la famille, du foyer, de l'entourage proche. Un choix ou des choix ont été faits dernièrement et c'est venu impacter l'harmonie familiale, la cohésion peut-être aussi, avec des dommages collatéraux, j'entends, qui peuvent survenir comme ça petit à petit. Mais rien que vous ne puissiez traverser, rien que vous ne puissiez dépasser, transcender les taureaux. N'en doutez pas, vous avez l'énergie, la motivation, la force et le courage nécessaires pour maintenir le cap et faire face à tous les imprévus. Toutes les solutions sont à votre portée, les taureaux. Quant à la breloque de l'étoile de mer, elle vous invite autant que possible à prendre du temps pour vous, du temps pour vous ressourcer et vous reposer. Et nous poursuivons avec le signe des Gémeaux dans le tarot, le 5 d'épée, qui symbolise les désaccords avec éventuellement des tensions relationnelles, des confrontations, des conflits dans lesquels on pourrait utiliser la ruse, la stratégie plutôt que la sincérité et l'honnêteté pour défaire justement tous ces nœuds. Alors ici, on vous invite à la communication, à l'échange et à l'association. Dans ces cas-là, il vaut mieux reconnaître ses torts parce que gagner, oui, mais dans ces conditions-là, il n'y a pas forcément intérêt à s'en vanter. C'est ce que j'entends. Avec aussi dans l'oracle la carte du potentiel exacerbé, je ressens que certaines, vous pouvez passer bien au-dessus de tout cela. Vous pouvez dépasser cette notion d'orgueil pour aller vers davantage de réalisation. Vous êtes sûrement dans un nouveau cycle actuellement, les Gémeaux, et on vous conseille de vous concentrer sur votre objectif, sur tout ce que vous devez mettre en place pour atteindre ce que vous souhaitez, plutôt que de vous mettre dans des querelles de combats de coq, j'entends, qui ne vous mèneront à rien si ce n'est à une perte de temps. Et vous avez besoin d'aller à l'essentiel actuellement, les Gémeaux, avec peut-être aussi pour certains des déplacements en vue. Du mouvement confirmé par la breloque du cheval qui parle de libération, de puissance, de persévérance et d'avancement, les Gémeaux. Nous continuons avec les signes du Cancer et pour vous le 3 des coupes qui est en lien avec la célébration et la joie partagée avec des énergies d'association, de regroupement. Pour concrétiser davantage encore dans la matière, on se soutient, ensemble on est plus fort et tout devient plus facile lorsque l'on s'associe avec les bonnes personnes, avec celles et ceux qui nous comprennent, qui ont les mêmes objectifs et les mêmes énergies que nous. Quant à la carte de l'amour durable, elle parle bien évidemment du côté sentimental, mais pas que, aussi de tout ce que l'on peut mettre sur la table, de tout ce qui nous fait du bien, de tout ce qui nous nourrit intérieurement et qui nous fait nous sentir dans des bonnes conditions pour s'apprécier tel que l'on est, pour aussi oser se mettre en avant dans les situations parfois un peu délicates. Une semaine est donc placée sous le signe de la joie et de l'amour, avec pour certaines la possibilité d'une ouverture, un voyage, un déplacement qui ouvre une porte au niveau relationnel et vient renforcer un lien déjà existant. Quant à la breloque de l'encre marine, elle parle justement d'ancrage, d'enracinement, de venir renforcer ce qui existe déjà pour apporter davantage de structure et de stabilité. Nous continuons avec les signes du lion et l'arcane majeur numéro 9, celui de l'ermite, qui symbolise le fait de se mettre en retrait cette semaine. Il y a peut-être un choix, une décision à prendre, à faire, qui vous demande de prendre de la hauteur, de faire un pas de côté pour se concentrer sur vos ressentis, sur votre intuition, pour voir les choses autrement, au-delà des apparences, avec cette notion aussi de ne pas s'enflammer, de ne pas s'emballer sous peine de prendre la mauvaise direction. On parle ici réellement d'un changement, mais aussi d'un changement interne, intérieur. Il y a des failles qui bougent en vous, il y a du mouvement au niveau de votre structure, de votre personnalité, et tout cela va venir influencer forcément votre décision. La carte oracle de la stagnation vient renforcer cette phase de tampon, cette phase de ralentissement. Ici, on ne s'emballe pas, on prend le temps de la réflexion, de l'introspection avant de se lancer et de se décider. Les lions, c'est très important pour vous cette semaine. Vous saurez faire la part des choses et trouver le bon axe d'évolution. N'en doutez pas. Parfois, pour avancer, il faut accepter de faire un pas de côté. Quant à la breloque de l'ange, elle confirme que vous êtes accompagné sur votre chemin. Une bonne étoile veille sur vous et sur vos projets, les lions. Et nous poursuivons avec les signes de la Vierge et dans le tarot, le roi des épées qui est en lien avec la structure et la logique. Cette semaine, on parle de progresser et d'avancer, non pas grâce à ses ressentis, à son intuition, mais bien grâce à la force mentale. En faisant preuve de détermination et surtout de rigueur, de structure, de logique, ici les émotions doivent être laissées de côté. Il y a quelque chose qui demande vraiment à tenir les rênes et à trancher. Également avec la carte oracle de l'année en cours, on sent que c'est un projet sur le long terme, quelque chose qui va impacter votre quotidien sur une période relativement longue, ce qui demande de mettre en place une base saine et solide et à faire preuve également de discernement et de détachement émotionnel. On ne s'éparpille pas les vierges, on reste concentré sur l'objectif, sur les obligations qui nous incombent pour obtenir les meilleurs résultats. Et la breloque du bateau à voile renforce cette notion de garder le cap, de tenir bon malgré les turbulences et les contretemps, les vierges. Et nous continuons avec les signes de la balance et dans le tarot, le 8 des deniers qui est en lien avec la persévérance, avec le travail accompli, le travail de bonne qualité. Je vous sens cette semaine concentré sur une tâche, un objectif, un projet qui vous tient à cœur. Vous y mettez justement tout votre cœur pour pouvoir donner le meilleur de vous-même car je vous sens passionné, je vous sens plein de détermination et de bonne volonté malgré les compromis que vous pourriez devoir faire malgré le fait de vous adapter en permanence pour tenir le cap et concilier votre vie personnelle, professionnelle et familiale. Du travail donc sur la planche pour vous cette semaine, les balances, mais avec l'apaisement des émotions, on sent bien que malgré tout, ce que vous faites vous motive, vous plaît énormément et ça vous permet de tenir le cap et de vous ressourcer également pour la suite, pour ce projet qui peut prendre du temps, mais vous savez que c'est bon pour vous et vous savez ce que vous faites, les balances. Continuez à suivre votre instinct, votre intuition, ne vous arrêtez pas en si bon chemin. Quant à la breloque de la plume, elle fait référence à la protection, à la présence d'un défunt à vos côtés, également à votre bonne étoile. Vos prières sont entendues, les balances, n'en doutez pas, et seront bientôt exaucées. Maintenez vos efforts et votre objectif, car l'accomplissement et la réussite sont au bout du chemin pour vous, les balances. Et nous poursuivons ces tirages avec les signes du scorpion pour vous dans le tarot, l'arcane majeur numéro 3, qui est en lien avec la fertilité. Alors, je sens du changement pour vous cette semaine. Il y a cette notion de créativité, d'expansion et d'expression de soi. On a envie de semer des graines et de voir ce que cela pourrait bien donner dans une relation ou dans une activité. Pourquoi pas se lancer? Pourquoi pas oser aller de l'avant, aller vers l'inconnu avec cette richesse intérieure qui promet de très bons résultats? Un projet peut-être qui se met en place et qui a toutes les chances d'aboutir et de réussir. Quant à la carte oracle de la croisée des chemins, elle symbolise effectivement cette notion de choix, de décision, avec une porte qui pourrait s'ouvrir en tout cas vers le champ des possibles, j'entends, de quoi donc vous donner de l'élan, de la créativité, l'envie d'avancer, de bouger. Faites attention peut-être à ne pas vous protéger, à ne pas revenir dans d'anciens schémas de peur, de crainte, d'appréhension. Ici, il y a quelque chose à semer, à créer. La page est blanche, à vous de dessiner et d'apporter les couleurs qui vous concernent, qui vous correspondent actuellement. Lancez-vous en confiance et laissez de côté toute cette notion possible d'auto-sabotage pour celles et ceux qui se sentent concernés. Quant à la breloque du papillon, elle vient confirmer cette phase de transformation, de transition. Vous êtes prête à vous envoler vers de nouveaux plans, une nouvelle destinée. Accueillez ce qui vient à vous, ouvrez votre cœur, les scorpions. Nous poursuivons ces tirages avec le signe du Sagittaire et dans le tarot, l'arcane sans nom, l'arcane numéro 13, qui parle de fin de cycle. Ici, il y a clairement la prise de décision, en tout cas l'obligation, si vous le ressentez, de tourner définitivement une page. On laisse le passé derrière soi, on se concentre sur ce que l'on a envie de voir apparaître dans sa vie, ce qu'on a envie de semer, avec une nouvelle façon de penser, une nouvelle façon façon de s'organiser au quotidien. On sent, on suit l'appel de son cœur. Moi, je ressens davantage que cela se passe au niveau relationnel. Et la carte de l'oracle de la famille vient le confirmer. On sent qu'il y a une notion autour du foyer de qu'est-ce que je mets dans ma vie au niveau de mon entourage, que ce soit la famille de cœur, la famille de sang. Ici, vous savez déjà ce que vous voulez et vous avez déjà, on me dit, la réponse à votre question par rapport à ce que vous traversez actuellement, peut-être une remise en question au niveau de certaines relations et aussi la nécessité pour certains, en tout cas l'assurance de pouvoir compter sur certains membres de votre famille, certains proches aussi qui vous sont chers et à qui vous pouvez confier ce que vous avez sur le cœur. Attention aussi, je ressens à la santé, à l'énergie. Prenez le temps de vous reposer, de retrouver cette paix intérieure pour pouvoir continuer dans votre élan actuellement, puisqu'il va falloir écrire une nouvelle page. Il vous faut être en forme, prête à vous investir dans une nouvelle aventure. Quant à la breloque du chat, elle parle d'indépendance, mais elle parle aussi d'intuition, de courage, de force et d'aventure. Laissez-vous guider par votre instinct et osez aller de l'avant, les Sagittaires. Nous poursuivons avec les signes du Capricorne, avec dans le tarot l'arcane majeur numéro 14, celui de la tempérance, qui est en lien avec cette notion d'équilibre. Alors je ressens pour vous cette nécessité de mettre de l'eau dans son vin, j'entends, avec une organisation, un travail, un foyer, une activité qui demande vraiment à retrouver un équilibre, peut-être pas mal d'obligations auxquelles vous devez faire face. Et ici, cela peut faire remonter des émotions en lien avec une épreuve, un changement radical, quelque chose qui a bouleversé votre quotidien au niveau relationnel et également aussi au niveau de votre équilibre intérieur. Je ressens que certaines ont vraiment besoin de prendre soin d'elles, de se reconnecter à davantage de douceur. Et la carte oracle de l'acceptation vient confirmer ici cette notion de deuil et d'accueil aussi. C'est une invitation à laisser le passé derrière soi, à sortir des notions de rancœur, de culpabilité pour se focaliser sur le renouveau afin de se réconcilier avec son pouvoir personnel. Ne bloquez pas vos émotions, les Capricornes, et prenez le temps d'être à l'écoute de vous-même pour traverser cette période avec un maximum de paix et de sérénité. Quant à la breloque de l'arbre de vie, elle est en lien avec la croissance, la prospérité, la famille et l'enracinement, des notions que vous devez développer, travailler pour relancer vos énergies actuellement, les Capricornes. Nous continuons avec le signe du Verseau dans le tarot, l'arcane majeur numéro 1, celui du Bateleur, qui est en lien avec le multiple potentiel. Vous avez la possibilité de démarrer quelque chose. En tout cas, vous avez tous les outils pour accéder à ce que vous souhaitez. Faites donc confiance en votre capacité à créer, à construire. Et surtout à vous axer sur le bonheur, la réussite. Et je ressens c'est beaucoup au niveau relationnel que ça se passe pour vous cette semaine, avec la libération de certains schémas, de certaines peurs aussi en lien avec le passé, à des relations qui n'avaient pas fonctionné. Quant à la carte oracle de la libération d'un blocage, elle vient donc accentuer cette notion de guérison, de libération. Vous avez acquis une expérience, une sagesse, une connaissance de vous-même également qui va vous permettre de découvrir de nouvelles contrées, de nouveaux horizons. Je ressens que c'est un peu comme une renaissance pour vous cette semaine, les Verseaux. Et la breloque du Poisson vient confirmer cela car elle parle de bonheur, de sérénité, de chance et d'abondance. De quoi redémarrer en confiance un nouveau cycle. Et nous continuons avec le signe des Poissons dans le tarot, le cavalier des coupes, qui est en lien avec l'idéologie. Alors, je ressens que vous portez en vous des valeurs, des principes qui vous sont chers, que vous avez envie de manifester, en tout cas de voir se développer autour de vous, dans quelque chose de nouveau, quelque chose qui sera à célébrer cette semaine, un projet, une activité, une relation qui vous met en émoi, qui vous donne de la motivation. motivation pour aider, accompagner ou avancer aussi dans une nouvelle direction. Quant à la carte oracle de la tristesse, elle vient ici vous rappeler quand même que vous portez en vous des blessures et que vous devez laisser de côté le passé. Il y a parfois des nouveaux départs qui peuvent laisser un arrière-goût de nostalgie. C'est bien normal de ressentir ces émotions-là, il ne faut pas les réfréner, il faut les accepter. Mais ensuite, il faut se rendre à l'évidence que tout nouveau départ nécessite de laisser certaines choses derrière soi. C'est le cycle de la vie, la roue qui tourne. Essayez donc de profiter de tous ces moments de renouveau, dans la joie, dans le partage. Quant à la breloque du miroir, elle fait référence à la réflexion, à l'auto-évaluation et à la remise en question des concepts, des notions que l'on vous invite à suivre et à développer les poissons. Et enfin, nous terminons ces tirages avec les signes du bélier dans le tarot, le 3 des deniers qui est en lien avec la collaboration. On parle de partenariat, d'union, d'échange sur des idées, sur des principes, sur des projets également, que ce soit avec la famille ou l'entourage proche ou même le professionnel pour certains, certaines, avec cette notion aussi de laisser derrière soi ce qui ne fonctionne plus, de repartir sur des bases nouvelles, de trouver une nouvelle direction à emprunter pour accéder à ce qui compte et découvrir de nouveaux horizons, j'entends, ou bien améliorer une situation avec ce concept d'association, de rassemblement, de communauté aussi. Et la carte oracle du choix à faire vient renforcer cette notion de croiser des chemins, quelque chose se prépare pour vous, à vous d'emprunter la meilleure voie possible en tenant compte de vos ressentis, de vos intuitions et sans laisser les apparences ou les influences extérieures perturber votre choix. Quant à la breloque de la tortue, elle vient vous confirmer que vous avez la sagesse et la patience à cultiver pour aller de l'avant. On parle ici effectivement de longévité et du temps qui passe. Pas de précipitation donc, faites confiance en toutes vos capacités et tout ira pour le mieux les béliers. Les tirages de la semaine sont terminés. Merci à toutes et tous pour votre écoute. Vous pouvez retrouver cette émission au cœur de l'essentiel dans les podcasts de Radio de la Save, également sur ma chaîne YouTube, mon compte Instagram et ma page Facebook au cœur de l'essentiel, essentiel C-I-E-L. Vous aurez accès sous chaque podcast à un minutage pour écouter directement le signe de votre choix. 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Si c'est votre cas, vous pouvez consulter mon site internet www.aucoeuressentiel.com pour avoir toutes les informations sur mes prestations et mes coordonnées. Je vous souhaite à toutes et tous une belle semaine. Je vous dis à tout bientôt pour notre prochain rendez-vous et d'ici là, prenez bien soin de vous. Bye bye !

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2: Bonjour et bienvenue, 10h TU midi ici à Paris, le journal sur RFI.
3: Gilles Moreau.
2: Dans l'actualité, les célébrations du 9 mai donnent lieu à une trêve de 3 jours entre la Russie et l'Ukraine. Côté russe, les commémorations ont culminé ce matin à Moscou avec une parade de militaires plus sobre que d'habitude. Reportage à suivre. Au Liban, nouvelle frappe en perspective. L'armée israélienne appelle les habitants de plusieurs villages du sud à évacuer sans délai. Sévèrement battu aux élections locales, le Premier ministre britannique promet d'écouter les électeurs sans pour autant, dit-il, prendre un virage à droite ou à gauche. Emmanuel Macron entame une tournée en Afrique avec une première étape en Égypte. Son voyage culminera avec le tout premier sommet franco-africain organisé en terre anglophone, le Kenya en l'occurrence. En ce 9 mai, la Russie commémore la capitulation de l'armée allemande en 1945. Chaque année, le jour de la victoire donne lieu à un élan patriotique à la gloire des vainqueurs du régime nazi. À Moscou, ce matin, le défilé militaire est chaque année un temps fort, mais cette fois, la sobriété était de rigueur du fait de la guerre en Ukraine. Dans son discours, Vladimir Poutine a déclaré que son armée affrontait en Ukraine des forces agressives soutenues par l'OTAN. Reportage d'Anissa El-Jabri.
4: Tireurs d'élite sur les tours du Kremlin, défilé limité à la place du matériel militaire, absent pour la première fois en près de 20 ans, un long clip, presque un quart d'heure, de la télévision russe, dédié à des images romantisées de la guerre en cours et faisant la démonstration du potentiel militaire russe, drones, système de surveillance radar et long développement sur le potentiel nucléaire, images des sous-marins à l'appui. Dans son bref discours annuel, Vladimir Poutine a lui à nouveau dressé le parallèle entre la Seconde Guerre mondiale et son opération spéciale.
5: L'exploit de la génération victorieuse inspire les soldats qui accomplissent aujourd'hui les missions d'une opération militaire spéciale. Ils font face à une force agressive armée et soutenue par l'ensemble de l'OTAN. Et malgré cela, nos héros continuent d'avancer. Aux côtés des soldats russes se trouvent des ouvriers, des concepteurs, des ingénieurs, des scientifiques, des inventeurs. Ils perpétuent les traditions de leurs prédécesseurs. Nous sommes unis, la victoire a toujours été et sera toujours nôtre.
4: Les Nord-Coréens qui ont participé à la bataille de Koursk, qui étaient présents au défilé et pour la première fois aux côtés de Vladimir Poutine, non pas les vétérans de la Seconde Guerre mondiale, mais des soldats ayant participé à la guerre en Ukraine dès 2022. Anissa El-Jabri, Moscou, RFI.
2: De son côté, Donald Trump a annoncé hier soir un cessez-le-feu de 3 jours, de samedi jusqu'à lundi, accepté par la Russie et par l'Ukraine. Les deux parties ont aussi convenu d'échanger chacune 1 millier de prisonniers. Cette semaine, Moscou avait déjà décrété une trêve pour les commémorations, mais l'Ukraine, comme la Russie, avait poursuivi leurs attaques de drones. Entre Américains et Iraniens, c'est le statu quo, alors que les incidents se poursuivent près du détroit d'Ormuz. La réponse iranienne à une proposition américaine de règlement se fait toujours attendre. Sur place, l'armée américaine annonce avoir neutralisé 2 navires qui tentaient de rejoindre un port iranien dans le golfe d'Oman en violation du blocus américain. Au Liban, de nouvelles frappes israéliennes sont à prévoir. L'armée de l'État hébreu ayant appelé les habitants de plusieurs villages du sud du Liban à évacuer sans délai. Dans un précédent communiqué, elle avait indiqué avoir frappé plus de 85 sites du Hezbollah lors des dernières 24 heures, et ce malgré le cessez-le-feu théoriquement en vigueur. Sorti grand perdant des élections locales au Royaume-Uni, le Premier ministre Keir Starmer tire les leçons du scrutin de jeudi. Il promet d'écouter les électeurs sans pour autant prendre un virage à droite ou à gauche. Au Pays de Galles, le Labour a été battu au Parlement local, du jamais vu depuis la création de ce Parlement en 1999. Défaite cuisante, Emmeline Vint, au profit d'un parti indépendantiste.
6: Le plus saillant, tout d'abord le Pays de Galles, 43 sièges sur 96 pour les indépendantistes de Plaid Cymru, une poussée attendue, pour autant inédite au Pays de Galles. Le parti nationaliste a fait campagne sur des sujets du quotidien, le pouvoir d'achat, l'accès aux soins, l'éducation, en se présentant comme alternative de gauche au parti travailliste qui dirigeait la nation depuis plus d'un siècle. Cependant, le parti d'extrême droite anti-immigration Reform UK progresse aussi énormément, 34 sièges, deuxième force du Parlement. Les travaillistes et les conservateurs ne dépassent même pas les 10 élus chacun. Il faut maintenant composer une coalition, plaide à 4 semaines pour trouver un accord. En Écosse, ensuite, les indépendantistes du SNP conservent une majorité relative. Les travaillistes perdent seulement 3 sièges. Par contre, les conservateurs sont quasiment décimés au profit, là aussi, de Reform UK, qui devient la première force de droite. Les prochains jours pourraient être cruciaux pour Keir Starmer. Le Premier ministre doit désormais convaincre qu'il reste la meilleure personne pour diriger et le Labour et le Royaume-Uni. Emeline Varlandre, RFI.
2: Les îles Canaries dans l'océan Atlantique ont la visite aujourd'hui du patron de l'OMS, l'Organisation mondiale de la santé. Tedros Adhanom Ghebreyesus est sur place pour coordonner l'évacuation des passagers du paquebot touché par l'antivirus. Le navire est attendu demain, dimanche, dans l'archipel espagnol. Le dernier bilan recense 6 cas confirmés parmi 8 cas suspects de ce virus connu mais rare. Jour J pour l'entrée en fonction du nouveau Premier ministre hongrois, un peu moins d'un mois après sa victoire écrasante aux élections législatives. C'est aujourd'hui que le Parlement investit à Budapest le conservateur pro-européen Péter Madiar. La dégradation du niveau de vie des Hongrois a contribué à la chute de Viktor Orban. La relance de l'économie donc s'annonce comme l'une des priorités du nouveau Premier ministre Viktor Delfoujou.
7: En Hongrie, c'est surtout l'inflation bien plus forte que chez ses voisins européens qui pèse sur le pouvoir d'achat des ménages. Les prix de l'alimentation sont moitié plus chers aujourd'hui qu'en 2020. Le déficit budgétaire du pays est aussi l'un des plus importants de l'Union européenne. Alors pour remettre l'économie sur pied, Péter Madiar compte sur le déblocage des fonds de l'Union européenne. Près de 18 milliards d'euros gelés en raison du recul de l'état de droit en Hongrie sous Viktor Orban. Or le plan de relance décidé par les Européens suite à la pandémie de Covid-19 arrive à expiration et les 10 milliards qui reviennent à Budapest seront perdus s'ils ne sont pas versés d'ici fin août. Le nouveau Premier ministre veut donc aller vite pour relancer l'investissement. Côté budgétaire, Péter Madiar veut une nouvelle taxe sur la fortune, 1% pour celles qui dépassent les 3 millions d'euros, mais aussi revoir à la baisse les aides versées aux grands industriels proches du système Orban. À l'inverse, le Hongrois prévoit une augmentation des dépenses militaires et de santé et d'investir davantage dans les énergies renouvelables.
2: Et c'est aussi dans ce contexte que le nouveau Premier ministre hongrois a relancé l'objectif de rejoindre la zone euro d'ici 4 à 5 ans. Emmanuel Macron entame ce samedi une tournée en Afrique marquée selon Paris par l'ambition d'afficher un partenariat renouvelé avec les pays africains. Cette tournée aura pour point d'orgue le tout premier sommet franco-africain organisé en terre anglophone. Ce sera en début de semaine prochaine au Kenya. Dans les médias, Emmanuel Macron est en Égypte avec son homologue le président Al-Sissi. Il inaugure à Alexandrie une université de la francophonie. En France, le tribunal administratif de Paris a confirmé l'arrêté de la préfecture de police interdisant la manifestation du comité du 9 mai qui devait se tenir aujourd'hui. Chaque année, ce groupuscule néo-nazi organise un défilé en hommage à un militant mort en 1994 alors qu'il tentait de fuir la police. Cette année, le rassemblement ne pourra pas se tenir, pas plus que la traditionnelle contre-manifestation antifasciste. Tanita Fallet.
8: Salut nazi, croix celtique et autres slogans d'extrême droite, le décor des manifestations du comité du 9 mai. Tous les ans, à cette date, des milliers d'hommes et de femmes, encagoulés et vêtus de noir, se réunissent dans les rues de Paris pour rendre hommage à Sébastien Desieux, nationaliste décédé il y a plus de 30 ans. Et cette fois-ci, ni le comité du 9 mai, ni ses opposants ne pourront manifester. Décision mardi de la préfecture de police de Paris, dans un, je cite, contexte politique tendu et très polarisé et des actions violentes susceptibles de se produire seulement 3 mois après la mort de Quentin de Ranque, militant d'extrême droite proche des sphères néo-nazies, tué dans des rixes avec des antifascistes. L'an dernier, le tribunal administratif était revenu sur la décision de la préfecture de police et avait finalement permis au comité du 9 mai de manifester, tandis que le rassemblement antifasciste avait, lui, été interdit. Cette interdiction de la manifestation néo-nazie est une première depuis 2008.
2: Tanita Fallet, et ce matin, après le tribunal administratif de Paris, eh bien, c'est le Conseil d'État qui confirme à son tour l'interdiction de la manifestation du comité du 9 mai. Les sports en bref, avant de conclure, d'abord en football, la 33e journée de Ligue 1 en match d'ouverture hier soir, Lens est venu à bout de Nantes 1-0. Les Lensois joueront la saison prochaine prochaine en Ligue des Champions. Nantes, de son côté, est relégué en Ligue 2. Enfin, tennis, le tournoi de Rome sur terre battue, tournoi de préparation à Roland-Garros. Côté français, Hugo Humbert a renoué avec la victoire à Rome en disposant du tchèque Kopriva. Le deuxième tour, en revanche, a été fatal à Giovanni Pecci-Péricard, dominé par l'italien Musetti. Très bonne journée sur RFI, il est pratiquement 10h ici à Paris.
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1: La Maison des habitants de la vallée de la Save de Lévignac propose des activités tout au long de ce mois de mai. Au programme pour les adultes, randonnée pédestre, marche douce, conversation en anglais, conversation en français, atelier couture et mercredi après-midi de 14h à 17h, un moment de partage autour d'un café pour discuter et pour jouer. Les activités sont en accès libre ou bien sur inscription. La Maison des habitants de la vallée de la Save, c'est également des permanences individuelles pour l'accès aux droits et au numérique. Une aide dans les démarches administratives et au retour à l'emploi. Retrouvez toutes les informations, la programmation et les conditions d'adhésion au 05 62 13 80 20 ou bien sur le site internet www.grandouesttoulousain.fr. L'Association pour la promotion et l'art de la culture artisanale du Burgo organise un marché artisanal le dimanche 17 mai de 9h à 18h à la salle des fêtes du Burgo. Vente de sandwichs, gâteaux et crêpes sur place, également buvette. Tirage de la tombola à 16h. Pour toute réservation, c'est au 06 85 87 79 71. Marché artisanal au Burgo le 17 mai de 9h à 18h. Le club de l'amitié de la Salvetat Saint-Gilles vous attend pour le thé dansant avec Serge Vergne le dimanche 17 mai à la salle Boris Vian de 14h30 à 19h. Ouverture des portes à partir de 13h30. Le prix d'entrée est fixé à 10€, consommation non comprise, buvette et restauration sur place. Dans le cadre de l'événement national Mai à vélo, le Grand Ouest Toulousain Agglomération propose tout au long du mois de mai une série d'animations gratuites et ouvertes à toutes et tous. C'est organisé par la Maison des Mobilités, à l'Espace Monestier et la Maison des Habitants de Plaisance-du-Touche. Des ateliers et des astuces autour du vélo. Retrouvez tout le programme sur le site internet www.grandouesttoulousain.fr.
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1: Oula, faut que j'envoie ces lettres. Faut que je rappelle mon père d'abord. Faut que je prévoie cette fête que j'ai promis de faire pour le disque d'or. 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Demander quand est-ce que je les ai. 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Je vais répondre oui, mais que je sais plus. Puis faudra que je pense à samedi. J'aimerais les emmener à la mer, loin de ces humeurs grisâtres. Et dimanche, on ira voir mon père. On regardera le match tous les quatre. Pour ça, faut que je l'appelle d'abord lui. Puis cette fille à qui j'avais promis. Déjà il y a 5 jours que demain, je la contacterai, c'est certain. Et que je lui donnerai mon avis sur ce truc-là qu'elle a sorti. Un podcast sur les interdits. Que j'ai trouvé d'ailleurs très bien. Et puis faut que je poste un beau contenu, je sais pas, un truc nouveau. Et vu le temps que je passe dessus, beaucoup trop peu pour que ce soit beau. Ça va être nul. Et le pire, c'est que je vais réussir à trouver un autre que moi à qui en vouloir pour ça.

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Moi, je les aime tellement, justement, que j'ai tout le temps peur de pas faire bien. Faut dire qu'on parle des blessures faites par le regard d'un père. La moitié des gens malheureux sur cette terre le sont de cette manière. À quoi sert vraiment l'exigence ? Pourquoi on souhaite être excellent ? Quand on voit dans quelle déshérence se retrouvent les génies souvent. Moi, je voudrais leur apprendre à être heureux avant d'être brillant. Je voudrais leur apprendre à être heureux souvent. Souvent. Mais ce que je veux pour eux, ce que je veux, c'est bien moins important que ce que je suis. Les gamins, c'est faites ce que je fais, pas faites ce que je veux, encore moins faites ce que je dis. Dans ce cas-là, tant mieux pour la musique, tant mieux pour l'énergie, tant mieux pour

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1: La Maison des habitants de la vallée de la Save de Lévignac propose des activités tout au long de ce mois de mai. Au programme pour les adultes, randonnées pédestres, marches douces, conversations en anglais, conversations en français, ateliers couture et mercredi après-midi de 14h à 17h, un moment de partage autour d'un café pour discuter et pour jouer. Les activités sont en accès libre ou bien sur inscription. La Maison des habitants de la vallée de la Save, c'est également des permanences individuelles pour l'accès aux droits et au numérique. Une aide dans les démarches administratives et au retour à l'emploi. Retrouvez toutes les informations, la programmation et les conditions d'adhésion au 05 62 13 80 20 ou bien sur le site internet www.grandouesttoulousain.fr. L'Association pour la promotion et l'art de la culture artisanale du Burgo organise un marché artisanal le dimanche 17 mai de 9h à 18h à la salle des fêtes du Burgo. Vente de sandwichs, gâteaux et crêpes sur place, également buvette. Tirage de la tombola à 16h. Pour toute réservation, c'est au 06 85 87 79 71. Marché artisanal au Burgo le 17 mai de 9h à 18h. Le club de l'amitié de la Salvetta Saint-Gilles vous attend pour le thé dansant avec Serge Vergne le dimanche 17 mai à la salle Boris Vian de 14h30 à 19h. Ouverture des portes à partir de 13h30. Le prix d'entrée est fixé à 10 €, consommation non comprise, buvette et restauration sur place. Dans le cadre de l'événement national Mai à vélo, le Grand Ouest Toulousain Agglomération propose tout au long du mois de mai une série d'animations gratuites et ouvertes à toutes et tous. C'est organisé par la Maison des Mobilités, à l'espace Monestier, la Maison des Habitants de Plaisance-du-Touche. Des ateliers et des astuces autour du vélo. Retrouvez tout le programme sur le site internet www.grandouesttoulousain.fr.
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0: RFI, bonjour, 16h en temps universel, bonsoir, 18h à Paris, 19h à Moscou.
1: Nicolas Brousse.
0: La Russie commémorait la fin de la Seconde Guerre mondiale ce 9 mai, mais ce n'était pas comme d'habitude. Cérémonie réduite, sans observateurs indépendants, avec peu d'invités internationaux, mais avec l'ombre de la guerre en Ukraine qui n'a cessé de planer sur la place rouge. Alors que le cessez-le-feu au sud du Liban est violé quotidiennement, la commissaire européenne à la gestion des crises réclame un meilleur accès humanitaire pour l'aide qui est prête, dit-elle, mais qu'il est difficile d'acheminer. Elle était en visite à Beyrouth aujourd'hui. Et puis un robot entre dans les ordres. Cela se passe dans un temple bouddhiste sud-coréen qui accueille donc un premier robot moine et il pourrait se multiplier face à la crise humaine des vocations. Si beaucoup de pays européens notamment célébraient hier 8 mai la fin de la Seconde Guerre mondiale avec la capitulation de l'Allemagne nazie, en Russie c'est le 9 mai pour cause de décalage horaire, cette capitulation ayant été signée le 8 mai 1945 à 23h01 heure de Berlin. Nous étions déjà le 9 mai à Moscou. D'habitude, ces commémorations sont l'occasion d'une démonstration de force avec un important défilé militaire, mais cette année le Kremlin l'a plutôt joué modeste, 45 minutes de cérémonie sans gros équipements comme chars et lance-missiles. À Moscou, notre envoyé spécial permanent Anissa El Jabri a suivi ces commémorations qui se sont déroulées en présence de peu de dirigeants étrangers et sous le signe d'une trêve avec l'Ukraine annoncée in extremis hier et qui, Anissa, ne devrait pas jouer les prolongations.
2: Robert Fico, le premier ministre slovaque, a bien comme prévu rencontré Vladimir Poutine, mais le Kremlin affirme qu'il n'avait pas de message de Volodymyr Zelensky à transmettre quant à la prolongation de la trêve. Dimitri Peskov avait prévenu avant le rendez-vous via une déclaration à l'agence d'État TASS. Ce sujet n'a pas encore été discuté, manière polie de doucher ceux qui auraient pu avoir un début d'espoir. Le 9 mai reste de toute façon en Russie le jour dédié aux démonstrations de force, évidemment bien plus sobre cette année. La semaine s'est déroulée sous forte tension avec des restrictions sur la moitié du territoire allant de l'interdiction de défiler aux coupures d'internet. Pas de tanks ni de missiles au défilé dans la capitale russe. Cette première depuis près de 20 ans s'est déroulée sur une place rouge transformée en forteresse avec snipers dans les tours du Kremlin. Vladimir Poutine y était assis. C'était une première non pas à côté de vétérans de la Seconde Guerre mondiale mais d'ex-participants à la guerre en Ukraine, ceux qui s'y battent toujours, a jugé le chef de l'État russe. Je sites font face à une force agressive armée et soutenue par l'ensemble de l'OTAN. Seuls les dirigeants de 4 pays reconnus par l'ONU se sont déplacés dans la capitale russe ce 9 mai. Anissa El Jabri, Moscou, RFI.
0: Moscou qui a perdu l'un de ses principaux alliés au sein de l'Union européenne puisque Péter Madiar est officiellement le premier ministre de la Hongrie. Il a prêté serment suite à la victoire de son camp aux législatives du 12 avril. Victoire largement acquise après des promesses de changement suite aux 16 années de règne de Viktor Orban, proche de Vladimir Poutine. Le nouveau dirigeant a d'ailleurs immédiatement assuré que lui ne régnerait pas mais servirait son pays et dénonçant la corruption généralisée au sein de la galaxie Orban. Il annonce la création d'un office indépendant chargé de mettre au jour tous les abus et de récupérer les sommes détournées. Le chef de la diplomatie iranienne a fait part de ses doutes aujourd'hui à son homologue turc sur la motivation et le sérieux de la partie américaine pour avancer sur la voie diplomatique. Peut-être un indice sur la réponse que va faire l'Iran à la dernière proposition de Washington. En attendant, Téhéran dément le scénario d'une marée noire dans le Golfe. Réaction après des informations du New York Times. Nicolas Feldman, le journal américain généralement bien informé, révélait la présence en mer d'une nappe de pétrole au large de l'île de Karg, le principal terminal pétrolier iranien.
3: Tout commence par des images satellites diffusées mercredi. On y voit en pleine mer une tache grisâtre qui s'étend sur plus de 50 km carrés. D'après un organisme spécialisé dans la surveillance, plus de 3000 barils de pétrole auraient été rejetés dans les eaux du Golfe. Plusieurs pistes pourraient expliquer ce qui ressemble à une marée noire. Il y a d'abord ces frappes américaines et israéliennes des dernières semaines. Elles auraient pu endommager des installations iraniennes de pétrole et entraîner ainsi une fuite. Mais il y a aussi le blocus naval imposé par Washington sur le détroit d'Ormuz. Avec ce blocus, les pétroliers iraniens ne peuvent plus partir, les capacités de stockage sont saturées et les infrastructures iraniennes déjà vétustes pourraient avoir cédé. Enfin, autre option, une source évoque une possible fuite à bord d'un vieux navire iranien utilisé pour stocker du pétrole en mer. Téhéran dément le scénario bio d'une marée noire, les taches observées seraient dues, selon un député iranien, au rejet en mer d'un pétrolier européen. Une ONG de défense de l'environnement qui se base, elle, sur des images satellites plus récentes, évoque de son côté une nappe qui s'est fortement réduite depuis les premiers clichés pris mercredi.
0: Dossier suivi par Nicolas Fellman. Si un calme relatif règne autour du détroit d'Ormuz, au Liban, les affrontements Israël-Hezbollah restent quotidiens malgré le cessez-le-feu depuis le 17 avril. Ainsi, le ministère libanais de la Santé vient d'annoncer qu'une frappe israélienne hier sur le sud Liban avait causé la mort d'au moins 7 personnes, dont une enfant, et fait également une quinzaine de blessés. Le Hezbollah, ce soir, assure en réponse avoir visé avec un drone le nord d'Israël, visé principalement un rassemblement de soldats. Ce conflit, outre ses victimes directes, provoque une catastrophe humanitaire, comme a pu le constater Adja Labib, commissaire européenne à la préparation et la gestion des crises. Elle est en visite en ce moment au Liban. Plus d'1 200 000 déplacés, soit un cinquième de la population, est actuellement à soigner. Notre correspondante au Liban, Sophie Guignon, a pu rencontrer la commissaire européenne de passage à Beyrouth et elle réclame pour ses déplacés un meilleur accès humanitaire.
4: Depuis le début de la guerre, l'Union européenne a débloqué 100 millions d'euros d'aide au Liban.
5: L'aide humanitaire, c'est une réponse d'urgence. Il faut une paix, il faut une solution durable. Il faut tout d'abord un cessez-le-feu, qui soit un vrai cessez-le-feu. Il faut que le Hezbollah soit désarmé.
4: Un désarmement impossible sous le feu et sans aide aux forces armées libanaises.
5: Je crois qu'on est tous d'accord, et il y a un consensus clair qui se dégage au sein du Conseil de l'Union européenne pour dire qu'il faut renforcer notre aide au Liban.
4: Mais pour faire pression sur Israël et suspendre l'accord d'association avec l'État hébreu, l'Union européenne reste divisée.
5: L'Europe ne parle pas encore d'une même voix, mais il y a une évolution, parce que ça ne peut plus durer, parce qu'on ne peut plus continuer à voir les violations permanentes du droit international, voir les écoles, les hôpitaux, les maisons être ciblées, voir des villages entiers être rasés dans le sud. On a proposé une levée partielle de l'accord d'association Union européenne-Israël, mais nous ne l'avons jamais obtenu. Il faut un consensus des États membres.
4: Soit une majorité qualifiée de 15 États représentant 65% de la population de l'Union européenne. Sophie Guignon, Beyrouth, RFI.
0: Le président français, lui, entame une tournée africaine par l'Égypte où, outre des entretiens avec son homologue, il inaugure une université de la francophonie à Alexandrie. Puis il est attendu au Kenya pour inaugurer lundi un sommet France-Afrique pour la première fois dans un pays anglophone. Radio France Internationale y sera également. En Corée du Sud, un moine bouddhiste d'un nouveau genre vient d'entrer en service et dans les ordres. Un robot bipède, c'est le premier à entrer ainsi dans les ordres. Une expérimentation d'un temple bouddhiste à Séoul qui permet aux religieux de réfléchir à la place à venir de la technologie au sein de leur religion. Sur place, notre correspondant Celio Fioretti.
6: Une cérémonie d'ordination d'un nouveau genre, le robot Gabi est officiellement devenu moine au temple de Jogye à Séoul.
7: Robot moine, joignez vos mains et dites « je me dévoue ».
8: Je me dévoue.
6: Une première expérimentation pour l'ordre bouddhiste qui ne fut pas si facile, explique le moine, Vénérable Sungwon.
9: Pour l'instant, il ne fait que suivre des mouvements programmés. Et quand nous avons essayé nous-mêmes, nous nous sommes rendus compte que les mouvements du robot étaient extrêmement limités. Nous voulions lui faire faire le geste des paumes jointes et les prosternations bouddhiques, mais ça ne marchait pas.
6: Et pensez-vous qu'il pourrait avoir sa place dans des temples où il n'y a plus de moines ?
9: Cela pourrait arriver, oui. Les robots vont continuer à évoluer. Mais je pense que cela reste encore très lointain. Bien sûr, il faut réfléchir à cette possibilité. Donc, de la même manière que les humanoïdes entreront progressivement dans les foyers, ils pourraient aussi entrer peu à peu dans les temples.
6: À défaut d'être pleinement intégré à la vie monastique, Gabi participera principalement aux grandes cérémonies religieuses. C'est Leo Fioretti, Séoul, RFI.
0: Qu'ajouter après ça ? Pas grand-chose, si ce n'est qu'il n'y a pas encore de robots journalistes, en tout cas pas sur Radio France Internationale. Dans quelques secondes, toute l'équipe de Mondial Sport. Je vous retrouve, quant à moi, en chair et en os, juste après, pour une prochaine édition. Merci d'écouter RFI. Il est quasiment 16h10 en temps universel.
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13: Bonsoir à tous, c'est ravi de vous retrouver pour la dernière quotidienne de la semaine de Chut, on écoute la télé sur Radio de la Save. On va vous accompagner avec déjà le programme télé de votre soirée de ce samedi, l'info people du week-end qu'il ne fallait pas rater, et puis également le programme télé de votre soirée de dimanche pour être complet. Alors c'est parti, on commence tout de suite par votre soirée de ce samedi.
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13: Allez, on démarre avec le programme télé de votre soirée télé de ce samedi 9 mai avec ce soir sur TF1 The Voice, la plus belle voix. Après les auditions à l'aveugle, les coachs forment désormais des équipes de talents qui doivent relever des défis musicaux pour briller en solo. Sur France 3, le mystère du clos des Lilas avec Fanny Cottençon et Blandine Bellavoire. Et sur Canal Plus du rugby, Toulouse face à Toulon. Sur France 4, Pourquoi tu souris, le film de Chatchenouga avec Jean-Pascal Zadi et Emmanuel Debos. Et puis sur France 5, Jérôme Pitorin dans Échappée Belle vous emmènera en Irlande, l'âme en fête. Sur M6, les traîtres, plusieurs loyaux ont été désignés lors des premières tables rondes, mais c'est dans le camp des traîtres que Azizani va s'installer. Et puis sur Arte, Histoire de la chirurgie, un documentaire. Sur W9, ce soir, Petite Histoire de France avec la saison 6 inédite. Et puis sur LCP, Julian Assange, L'homme à faire taire. Sur TMC, New York Unité Spéciale, sur Gulli, les Rebelles de la Forêt 2. Et puis sur TFX ce soir, Chronique criminelle consacrée à Bertrand Cantat. Sur TF1 série film, Joséphine Ange Gardien avec l'épisode Carpe Diem. Et puis sur RMC Découverte, le mystère d'Oak Island, la course au trésor, la suite. Sur Sister, MacGyver. Sur Novo 19, Un plan d'enfer, un téléfilm avec Christopher Walken. Et puis sur RMC Story, Big Bang Theory. Et puis notre coup de cœur de ce samedi va à France 2 qui va programmer un nouveau numéro de son jeu de culture générale qui restera dans la lumière présenté par Bruno Guillon avec un quiz de culture générale qui est doté d'un dispositif visuel spectaculaire. Sur la ligne de départ, ils sont 100 de tout âge venus des quatre coins de la France et de la Belgique et prêts à en découdre pour prouver qu'ils sont bien les plus brillants et peut-être gagner jusqu'à 100 000 euros.
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17: On y va.
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17: Difficile.
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13: Et notre coup de cœur littéraire cette semaine est consacré au livre d'Enora Malagré, Pourquoi t'as pas d'enfant, qui vient tout juste de sortir aux éditions Le Duc. Le 16 janvier 2024, notre président a annoncé un réarmement démographique. Notre pays serait plus fort en relançant sa natalité. Ce soir-là, je me suis senti rejeté, annonce Enora Malagré, et ma colère est née. Encore un commentaire, un jugement sur l'incapacité ou le non-désir d'enfant des femmes. Mais si nous ne pouvons pas faire partie du cercle sacré des mères, à quoi servons-nous? Qui sommes-nous? J'ai décidé de mener mon enquête et d'aller à la rencontre de celles qui, comme moi, ne sont pas mères. Et c'est donc ma meute à moi, décrit-elle. Dans ce livre, l'histoire d'Enora se mêle à 13 récits autour de la non-maternité. Chaque voix expose son parcours, ses choix, ses revendications et ses douleurs. Un texte intime et universel qui œuvre à lutter contre l'invisibilisation des femmes sans enfants et pour la liberté et la tolérance. On y retrouvera avec la participation dans ce livre de Françoise Vergès ou encore de Marianne James, de Béatrice Dalle ou encore de Sœur Thérèse et Catherine, les expertises de Hervé Lebras, démographe, historien et chercheur. Après 7 années de bonheur sur Radio Nova, à noter qu'Enora Malagré connaît une grande notoriété en tant que chroniqueuse dans Touche pas à mon poste. Elle monte sur les planches depuis 2018 en tant que comédienne et chroniqueuse pour le magazine de la santé et Enquête de santé sur France 5. Et elle est également l'autrice du livre Un cri du ventre aux éditions Le Duc également.
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13: Allez, on enchaînera avec votre soirée télé de ce dimanche 10 mai avec sur TF1 demain soir L'idée d'être avec toi, une comédie romantique avec Anne Hathaway. Et puis sur France 3 demain, l'inspecteur Barnaby revient pour une nouvelle enquête inédite intitulée Hendrix. Sur Canal+, demain soir du rugby, le Racing 92 face à La Rochelle, c'est la 23e journée du top 14. Sur France 4, La Cage aux Folles. Sur France 5, Libération dans la joie et la douleur. Et sur M6, demain soir, Capital, présenté par Julien Courbet, s'intéressera aux maisons tout confort à petit prix. Sur Arte, ça sera le film italo-franco-allemand L'Enlèvement. Et puis sur LCP, Rembobina, présenté par Patrick Cohen avec Fanny Cottençon et Anne Sinclair en invité. Sur W9, demain, ça sera le film Medline avec Franck Gastambide. Sur Gulli, MacGyver. Sur TFX, Largo Winch 2. Sur TMC, Esprit Criminel. Sur TF1 Série Film, ça sera le film La Croisière avec de Pascal Pouzadou avec Charlotte de Turckheim et Antoine Duléry. Sur Sister, Crocodile Dundee 2. Et sur AMC Life, Les Petits Meurtres d'Agatha Christie. Et puis notre coup de cœur télé de ce dimanche soir, il ira à France 2 qui va nous programmer le film de Dominique Moll intitulé La Nuit du 12 avec Bastien Bouillon et Bully Lanners. La nuit du 12 octobre 2016, une jeune femme est brûlée vive par un homme. L'enquête commence le lendemain. Un film rigoureux et une construction remarquable, vous allez voir, pour décortiquer ce qui s'est passé cette fameuse nuit du 12.
17: Vous faisiez quoi dans la nuit du 12 octobre ?
18: Est-ce que Clara avait des ennuis ?
21: Elle tombait facilement amoureuse.
22: Vous voulez toujours que je sorte le grand jeu, elle faisait la princesse.
23: Elle aimait bien mon côté animal. On baisait fort.
24: Tu sais de quoi elle est morte, Clara ? Elle a été brûlée vive.
25: Moi, je trouve quand même que ça sent la punition.
26: La jalousie, c'est un levier énorme.
27: On fait un boulot bizarre, quand même. On interroge les gens, on fouille dans leurs affaires, on écoute leurs conversations et on écrit des rapports. Des rapports et des rapports.
28: C'est ça.
27: On combat le mal en rédigeant des rapports.
13: Allez, on termine comme chaque week-end par les anniversaires du week-end. On va souhaiter un joyeux anniversaire aujourd'hui à l'humoriste Rosa Burstein qui fête ses 37 ans aujourd'hui. Joyeux anniversaire à l'actrice Barbara Cabrita qui fête ses 44 ans aujourd'hui. Et un joyeux anniversaire également à Sagamore Stevenin. L'acteur fête aujourd'hui ses 52 ans. Et puis on va souhaiter un joyeux anniversaire à Christian Roth. L'acteur fête aujourd'hui ses 76 ans. Et puis eux devront attendre demain pour fêter leur anniversaire. Ce sera le cas d'Aya Nakamura qui fêtera demain ses 31 ans. Ce sera le cas de Flavie Péan, l'héroïne de Simon Coleman, qui fêtera ses 42 ans. Et puis demain, joyeux anniversaire également à Doc Gynéco, qui fêtera ses 52 ans. Et à Sylvain Wiltord, qui fêtera ses 52 ans également. Et on n'oublie pas Bob Sinclair. Demain, il fête ses 57 ans.
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13: Et voilà, c'était la dernière quotidienne de la semaine. 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C'est du lundi au samedi à 7h10 et 18h10. Vous avez également la grande hebdo de Chute en écoute, la télé. Ça sera donc lundi de 14 à 15h où pendant une heure, on décryptera l'actualité culturelle de la semaine avec tous nos invités. 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Alors n'hésitez pas, vous saurez comme ça tout. Il ne me reste plus qu'à vous souhaiter en tout cas un bon samedi soir à l'écoute de nos programmes, un bon dimanche, un bon week-end. Et puis moi je vous retrouve lundi matin dès 7h10 pour démarrer la semaine ensemble. Passez un bon week-end, prenez soin de vous, à lundi.
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1: La Maison des habitants de la vallée de la Save de Lévignac propose des activités tout au long de ce mois de mai. Au programme pour les adultes, randonnée pédestre, marche douce, conversation en anglais, conversation en français, atelier couture et mercredi après-midi de 14h à 17h, un moment de partage autour d'un café pour discuter et pour jouer. Les activités sont en accès libre ou bien sur inscription. La Maison des habitants de la vallée de la Save, c'est également des permanences individuelles pour l'accès aux droits et au numérique. Une aide dans les démarches administratives et au retour à l'emploi. Retrouvez toutes les informations, la programmation et les conditions d'adhésion au 05 62 13 80 20 ou bien sur le site internet www.grandouesttoulousain.fr. L'Association pour la promotion et l'art de la culture artisanale du Burgo organise un marché artisanal le dimanche 17 mai de 9h à 18h à la salle des fêtes du Burgo. Vente de sandwichs, gâteaux et crêpes sur place, également buvette. Tirage de la tombola à 16h. Pour toute réservation, c'est au 06 85 87 79 71. Marché artisanal au Burgo le 17 mai de 9h à 18h. Le club de l'amitié de la Salvetat Saint-Gilles vous attend pour le thé dansant avec Serge Vergne le dimanche 17 mai à la salle Boris Vian de 14h30 à 19h. Ouverture des portes à partir de 13h30. Le prix d'entrée est fixé à 10€, consommation non comprise, buvette et restauration sur place. Dans le cadre de l'événement national Mai à vélo, le Grand Ouest Toulousain Agglomération propose tout au long du mois de mai une série d'animations gratuites et ouvertes à toutes et tous. C'est organisé par la Maison des Mobilités, à l'Espace Monestier et la Maison des Habitants de Plaisance-du-Touche. Des ateliers et des astuces autour du vélo. Retrouvez tout le programme sur le site internet www.grandouesttoulousain.fr.
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